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Vous êtes à l'écoute de Radio Air Libre, et sur Radio Air Libre, c'est l'heure de l'agenda culturel, comme chaque jour, même heure, même endroit, avec aujourd'hui la présentation, l'annonce d'un certain nombre d'activités qui se dérouleront du 9 au 15 juillet, de façon à ce que vous ayez l'occasion de réserver si cela est nécessaire, et également pour vous renseigner sur les tarifs, sur les heures d'ouverture, que sais-je encore. Toutes les informations que vous pouvez trouver sur le site des organisateurs, et que moi je vous annonce simplement les choses pour que vous ne ratiez pas l'exposition, le concert ou l'animation que vous aviez toujours rêvé de voir, d'entendre ou de participer. Et donc en fond sonore, pour vous présenter les activités de donc, la semaine du 9 au 15, eh bien, un groupe partiellement belge, l'éclectique Maybe Band, avec un extrait de son dernier album, Domestic Dragon, que j'aurai l'occasion de vous présenter à une autre occasion, dans quelques jours ou quelques semaines déjà. Alors, il n'y a pas tellement de choses à vous annoncer dans l'agenda culturel d'aujourd'hui, si ce n'est qu'il y a toute une série d'endroits qui ont une programmation pendant, on va dire, l'année scolaire, de septembre à... Eh bien, à juin, et beaucoup moins qui organisent des choses exclusivement pendant les vacances d'été. Mais j'attire quand même votre attention sur ces dernières activités, car elles sont nombreuses, mais il faut parfois bien chercher pour les trouver. En tout cas, nous, on commence avec le Centre culturel Escale du Nord à Anderlecht, qui organise pour la 9e édition son festival Escale Estivale. Ça se passe du 2 juillet au 20 août, chaque jeudi en plein air. Et le 9 juillet, ce sera un groupe de musique cubaine, Septeto Son. Et donc les autres groupes s'échelonneront jusqu'au 20 août. Au départ, ce festival était gratuit. Aujourd'hui, on vous demande une modeste contribution. Et ça se passera à l'EDN Bar, au niveau, c'est juste à côté de la bibliothèque d'Anderlecht, qui elle-même est située 3 rues du Chapelain, c'est-à-dire la rue derrière la collégiale Saint-Guidon, et pas loin du musée Erasme. Escale Estivale, donc, Centre culturel Escale du Nord. Alors, il y aura également du jazz quasiment tous les jours, et entre autres au Music Village. Mais avant ça, le 9 juillet, il y aura le groupe Hola Tunji de Bruxelles, qui sera au Vauxhall de Bruxelles également. C'est du jazz, ou en tout cas une musique qu'on peut assimiler au jazz. Et en annonce, ou en préambule, en introduction, à un premier album qui doit sortir incessamment. Hola Tunji, donc au Vauxhall à Bruxelles. Et puis le Music Village, qui nous propose des concerts tous les jours à 20h30. C'est quasiment le seul endroit où ça se passe, et pas uniquement à Bruxelles, mais également en dehors des frontières de Bruxelles. Alors le jeudi 9, il y aura Hits à la carte, avec entre autres Patrick Deltor à la guitare. Sera suivi le vendredi 10 par Olivier van der Borwede, je suppose, en quintet. Olivier van der Borwede à l'harmonica, et le thème de la soirée, c'est The Sound of Toots, donc un hommage à Toots Thielemans. Un hommage à Louis Prima le samedi 11, avec entre autres Jürgen Feskens, trompette et flugelhorn, et également au chant. Ça, c'est pour le 11 juillet, Louis Prima donc. Et le dimanche 12 juillet, Seba Colson en quartet. Seba Colson, qui est trompettiste et qui chante, c'est un groupe qui nous vient d'Anvers. Le lundi 13, Dean Stockdale quartet, Dean Stockdale au piano, avec un hommage à Oscar Peterson. Le mardi 14, Vincent Tekal en quartet, saxophoniste Vincent Tekal, entouré de Casimir Liberski au piano, Sal La Rocca à la contrebasse et Armando Luongo à la batterie. Et enfin, le mercredi 15, Afrocata,
un groupe de Bruxelles avec Didier Tizatoureka à la basse. Alors, le Music Village où toutes ces activités se passent est situé rue des Pierres dans le centre-ville, pas loin de Mannequin Pis et de l'ancienne Belgique, très exactement numéro 50 de la rue des Pierres. Alors, je vous avais déjà annoncé le festival plein open air organisé par le Ciné Nova, ou en tout cas par Nova, et l'édition 2026 est toujours gratuite. Alors, il y a des films, des concerts, des balades, des débats, et la semaine dernière, je vous avais annoncé la programmation qui se tiendrait à l'usine Audi de Forêt. Les prochains rendez-vous sont les 10 et 11 juillet au stade Verdonk à Anderlecht. Très peu de gens savent où c'est en fait pas loin de l'hôpital Sainte-Anne-Saint-Rémy. C'est à l'arrière de l'hôpital, vous avez la rue Verdonk, et au bout de la rue Verdonk, vous avez donc ce fameux stade Verdonk. Et ça, c'est pour les 10 et 11 juillet. Il y aura également des activités à la brasserie Atlas le 8 juillet. Et enfin, le 15 juillet, un endroit qui s'appelle Zone Klopper, c'est à Forêt, 172 chaussée de Neerstal. Concert avec Madame Patate à 20h, Val Massé à 21h et le film de Frisch à 22h. Alors, on nous signale qu'à Anderlecht, donc le 11 juillet, au stade Verdonk, à 22h30, il y aura le film, un classique du cinéma italien, Miracolo a Milano, Miracle à Milan, donc, de Vittorio De Sica, grande figure du néoréalisme italien. C'est un film qui date de 1951, qu'il faut avoir vu, évidemment, ne fût-ce que pour impressionner les copains. Alors, une activité un peu différente, c'est celle qui est organisée par l'association Agir pour la Paix, association pacifiste et antimilitariste, comme vous savez sans doute. Agir pour la Paix qui organise le 13 juillet un arpentage. Alors, on vous expliquera ce que ça veut dire. Ça se passe de 18 à 21h, donc le 13 juillet, sous le thème hypertourisme. Le tourisme à l'épreuve de sa démesure, de Rémi Knafo. Ça se passera à la Maison de la Paix, 35 rue Van Helleweg à XL, c'est pas loin de la place Flagey.

Voilà, on est arrivé déjà à la fin de l'agenda culturel pour aujourd'hui. Je vous rappelle que si vous désirez nous envoyer des annonces d'activités pour cet agenda, eh bien qu'il ne faut pas hésiter et que vous pouvez le faire par exemple en nous envoyant un message, un mail à l'adresse info@radioairlibre.net. Radio Air Libre en un mot et au singulier, info@radioairlibre.net. Dans un instant, la suite des programmes de Radio Air Libre.

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C'est Karen Ann qui a écrit et composé les chansons de cet album dingue d'Emmanuel Seigné, dont je vous avais choisi le morceau Qui êtes-vous, interprété par Emmanuel Seigné et Roman Polanski. Une leçon de comment faire du pied à sa femme. Radio Air Libre, bien sûr. Et sur Radio Air Libre, on a aussi écouté Francesca Soleville dans une chanson d'Yvan Dautin, On est de ce pays. Bah oui. On doit tous trouver un endroit où on peut déposer ses valises. C'est le pays d'où on est. Pour suivre, on va quitter la chanson française et aller plutôt dans la chanson jazz avec Hilde Van Hoof, qui est aussi une chanteuse et musicienne belge. Elle est entourée par Michel Rein van de Geen et Billy Hart, et aussi Bert Joris au Flugelhorn. Dans le morceau que je vais vous passer, c'est Cole Porter. Every time we say goodbye, Hilde Van Hoof.

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Nous suivons. Il y a des cactus, des murets et passant par-dessus des chèvres apeurées. Sur place, des voisins aident à sortir ce qui a été épargné, des matelas noircis, l'un ou l'autre meuble. 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On nous pousse à l'intérieur, nous aussi. De l'eau est mise à chauffer pour le thé, une femme retire le plastique recouvrant le pain et le miel. Sur les murs, les calligraphies du Coran et la photo de Jeanne Martyre. Mais ce n'est pas pour eux que la femme prie, dit-elle. C'est pour ceux qui ne sont pas morts et qui survivent, mutilés, handicapés, sans être assurés de voir Dieu.

dans ces moments-là, comme à l'époque de ma première visite pour les hommes, allumer une Cléopâtre sert surtout, je le sens, à camoufler l'émotion. Un garçon se précipite à l'extérieur, il saisit un ballon et commence à le projeter contre le mur intact de la maison qui se consume, obstinément et de toutes ses forces. Me revient en mémoire la maison de Muhammad Abu Zayt, le père de Noureddin. Devant les fenêtres, les stores étaient tout de travers. Mille fois, on en avait écarté les lamelles pour s'inquiéter à chaque bruit suspect. Une arme qu'on charge, une rafale qui claque, un moteur qui rugit. Au milieu du tumulte, je pose la question « Connaissez-vous Noureddin Abu Zayt ?» L'on conciliabule, puis « Oui, la baraka est sur nous, la baraka. Venez par ici, asseyez-vous et attendez. » Attendre ? Voici d'autres hommes. Ils accourent et viennent s'affaler sur les coussins. Certains enlèvent leur babouche et posent les pieds sur leurs frères d'armes les plus proches pour capter un peu de chaleur. On nous l'affirme, pour être accueilli par Dieu, un martyr doit se présenter à lui dans les habits qu'il porte à l'heure de sa mort. On fume, on attend. Parfois, le nom de Noureddin est prononcé. Par la fenêtre, on distingue la maison détruite. À chaque angle, un pilier a tenu le coup, surmonté d'un épi de fer. C'est qu'ils espéraient bien, les voisins, construire un étage de plus pour la génération à venir, Inch'Allah. Mais là, la génération à venir gît sous les gravats. Alors que tout autour, les garçons jouent au ballon ou font rouler de vieux pneus. Les filles, elles, serrent les bébés comme s'il s'agissait de poupées et inventent des histoires qui les distraient. Et les plus grandes s'échappent vers leur école, évitant les livreurs de pain qui s'amusent à les frôler.

La langue m'échappe. La langue m'échappe. Depuis toujours. Je n'arrive pas à la saisir. Et moins encore à la cerner. Je confonds tout. Freud et Fred, le célèbre danseur de claquettes. Ou aujourd'hui Tintin et Desmond Tutu. Madame Bovary et José Bové. Ou, plus effronté, Tirésias et Mamel, j'en passe et des plus belges. C'est une calamité. Je vais même, sans penser un seul instant, travestir la réalité jusqu'à comparer la vie d'Amanda Lear avec celle de l'homonyme roi cher à Shakespeare. Ou c'est pareil, évoquer l'existence possible d'un céleri perpétuel de l'Académie française. C'est une catastrophe. Dois-je lire une publicité pour Pâle, l'aliment royal canin? Je lis illico, Pâle Claudel, le souper de chaque chien. Suis-je invité à voter vert, voter écolo? Je vois, ou plutôt j'entends, c'est pareil, mon oreille tintinesque est camée. Voter vert, comme les petits verres à gouttes. Voter vert, voter alcoolo. Ce n'est pas par distraction. Nul plus que moi n'est aussi attentif à la matière quasi-organique de notre vocabulaire. Ni, non plus, par intention malveillante ou volonté délibérée de nuire. C'est par handicap. Je suis un handicapé de la langue, un langue-dicapé de naissance, il me semble, car cela remonte à fort loin, à ma tour de Babil ou de Babelge, à mes trous de mermoire, à une sorte d'ouïssance intempestive et d'insouciant collecteur de comptines obscènes, d'animalités diverses, de refrains idiots, de rythmes naïfs et de bêtises lumineuses. À des temps ancestraux, antédiluviens, abyssaux, immémoriaux. Quelque part entre l'absolu le plus cucu qui soit et l'obsolète le plus résolument ultra-contemporain. À 20 000 lieues sous la langue maternelle, avec Jules Verne ou dans la montgolfière de Pilâtre de Rosier, en train de s'envoyer au ciel en hurlant « Chauffe, nacelle, chauffe !» Si haut, si bas et si loin que d'année en année, je me souviens de moins en moins du titre de mes livres et des faits de ma biographie. Je suis né. Yes, comme répondait à cette question saugrenue Groucho Marx, qui comme moi a vu le jour à Jambloux en Belgique, dans la province de Namur. J'y ai parlé très jeune, le grand nègre et le sabir du grand turc, ce qui m'a permis plus tard de gagner ma croûte, disons plutôt mon crouton, dans diverses séances de performance orale où j'apparaissais japon ou japonisant ou en oraloutant, grimaçant ou encore en duo Saint-Jean, l'oral et hardi dans le plus pur numéro de désespéranto lyrique. Car pour le reste, ce n'est ni la lecture de Guyotat, ni la fréquentation des textes de Prigent ou de Novarina qui m'ait jamais rapporté un souvaillant. Ma vie en effet fut et continue d'être un ridiculum vitae, quand bien je connus mon quart d'heure de gloire comme musicien sous le nom de Rainer Maria Rocker et comme droguiste, droguiste professionnel, sous celui d'herboriste Villon. Mais qu'est-ce que c'est? Qu'est-ce que c'est? Poète ou non, on n'est pas grand-chose, n'est-ce pas? On est même rien du tout.

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1: Alors, sur Radio Air Libre, on aime bien changer de style et de genre sans prévenir. Et après Île de Vanhoof, on avait écouté tout à l'heure Magdalena Kozenia dans un extrait de Alcina de Georg Friedrich Händel. Alors, elle était accompagnée par le Venice Baroque Orchestra sur des instruments d'époque. Le Venice Baroque Orchestra sous la direction d'Andrea Marcon. Et j'en avais profité, certains diront j'ai massacré ce morceau, par une lecture du début d'un roman de Daniel Soile paru en 2014. Ce roman s'appelle « En tout ». Daniel Soile, suivi par Bernard Lavillier, en restant en littérature et en poésie, puisque c'était la traduction en français d'un poème de Nazim Hikmet, « Le scorpion », extrait de l'album « Baron samedi », sorti en 2013. Et puis, plus loin de nous et plus près géographiquement que Lavillier, Jean-Pierre Verhaeghen, qui nous interprétait « La langue m'échappe » sur une musique ou un fond sonore de Antonio da Palma, c'était suivi par un petit extrait du site de Corneille par Francis Blanche. Pour suivre, Victor Laszlo avec « Pleurer des rivières », ça date de 1985, Victor Laszlo.

Un petit garçon en culotte courte traversait la ville, portant un Saint Honoré dans une boîte en carton, avec autant de sérieux que s'il s'était agi du sacré, du Saint-Sacrement. Il se dirigeait vers le nord et un petit chien jaune lui emboîtait le pas. Au même moment, une fillette, perchée au plus haut du rempart, suivait des yeux des retours de grues et de vanneaux et prononçait à mi-voix toutes sortes de choses qu'il est agréable d'entendre. Il semblait que ce fût un jour dont les sentinelles étaient les enfants. Une sœur et son petit frère jouaient de l'accordéon dans une brasserie parmi de longues tables d'hommes. Au port, un garçon brossait à grandes eaux le pont d'un chalutier et son très jeune petit-fils relevait et soutenait un vieil épicier à qui les jambes avaient soudain manqué, au milieu d'une ruelle et qui s'était renversé contre le pavé. Rien d'étrange, comme ces matins qui redistribuent la donne et abattent les cartes d'un jeu rectifié. Le soir vint, lorsque Paul Corneille entra au bal du Flamand. Le phonographe faisait entendre la toccata de Bach et un ours dormait contre la muraille du fond, un ours authentique, brun-gris, de l'espèce Kodiak d'Alaska. Paul Corneille était résolu à ne plus s'émouvoir de rien, mais tout de même, il regarda la bête en se demandant quel rang elle pouvait occuper dans cet

0: Alors là, tantôt, il y avait une petite lecture, un extrait d'un livre de Xavier Deutsch, Le Bestiaire de Rotterdam. Et puis, il y avait Clanat, groupe irlandais. On est revenu en Belgique avec deux groupes belges, d'une part Wantonton et I Lie and I Cheat, de 1987, et de la même année, Vaya con Dios, qu'on vient d'écouter avec Just a Friend of Mine. En 1980, Michel Berger était au Théâtre des Champs-Élysées à Paris et il y chantait entre autres cette chanson qu'il avait écrite il y a bien des années avant en duo avec Françoise Hardy. Message personnel, Michel Berger, sur Radio Hardy.
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bonjour à tous les auditeurs d'Africa Jama sur les 87.7 FM Pat Patoma avec vous jusqu'à 14h. Je ne serai pas seul, je suis déjà avec Prince Djungu. Mati nous rejoindra dans une petite demi-heure d'ici. Alors nous allons démarrer nos programmes avec les sorties musicales, comme de coutume, je dirais. Puis très très vite, en fait, ça sera un tout petit peu tronqué de 10 minutes, hein. Nous terminons à 40, mais aujourd'hui ce sera plutôt à 30. Et à partir de 10h30, Room Bali Panda, vous savez que ça, le vendredi, pas hier, mais il y a une semaine, nous nous sommes rendus voir un tout petit peu ce que typique mythique Rumba a fait ici à Bruxelles. C'était extraordinaire. Nous y étions, moi, Poulou Samban, bien sûr, qui faisait partie d'ailleurs des organisateurs de cette soirée autour de l'indépendance de la RDC, mais aussi Mati, qui a relevé quelques sons. On n'a pas eu le temps, en tout cas, de travailler sur ce son-là. Donc, très vite, on ne pourra pas diffuser les quelques avis donnés par les personnes qui étaient là. Mais pendant un petit quart d'heure, nous reviendrons dessus à Room Bali Panda. À 10h45, Mati, Sport Afrique. Mati qui reviendra un peu sur ce qui est en train de se passer aux États-Unis, au Mexique et au Canada. Quel est le sort des équipes africaines? Quel a été le parcours de la RDC? Tout le monde sait que la RDC a été éliminée. Il y a quand même aujourd'hui deux pays africains qui continuent le voyage vers la finale de la Coupe du Monde. À 11h30, Prince Culture Afrique. Prince viendra nous présenter la page culturelle aujourd'hui avec une invitée qui est aux États-Unis. Donc ce sera très intéressant de nous parler de son livre. À midi, le Congo demande officiellement à la Belgique la restitution de nos ancêtres, hein, qui ont été ramenés pendant la colonisation. Donc quelques éléments de corps se retrouvent encore au musée du Tervuren. Vous savez, lorsque vous ne pouvez pas enterrer les vôtres de manière digne, et ça c'est un vrai trauma commun pour tous les Congolais, nous espérons que cette restitution va vraiment se faire. En tout cas, il y a une demande officielle de la RDC, et pour cela, Letty Babin viendra nous parler de la demande officielle, hein, du Premier ministre de la RDC, du ministre des Affaires étrangères, plutôt, hein, voilà, à 12h30, Congo Luziamo, qui nous a quittés. Vous connaissiez ce féru de culture qui était Kungu, que nous cherchions d'ailleurs. Il nous est arrivé de lancer quelques avis de recherche ici à Africa Jama. Ben voilà, il y a deux semaines, nous avons appris qu'il était mort. Nous, on l'a appris très tard, hein. Il est mort il y a un peu plus de deux semaines, et il y a, on va dire, quelques jours, on a appris qu'il était mort et qu'il allait être enterré le mardi dernier, ce qui a été fait. Et voilà, nous allons passer une petite demi-heure, en tout cas, pour parler de Kungu Luziamo. Ce sera à 12h30. À 13h, nous allons avoir celui qui vient souvent intervenir lorsqu'il s'agit des constitutions africaines, et qui a un avis assez différent de ce que disent généralement les gens. Monsieur Mayo Bitumba considère que les présidents africains ont trop de pouvoir, et que ces pouvoirs ne sont pas suffisamment contrôlés. Voilà. Et c'est, d'après lui, en tout cas, le vrai problème de la RDC. Et lorsque ces présidents de la République considèrent que le pouvoir n'est toujours pas assez pour eux, ben, ils cherchent à changer. Et ils en ont le pouvoir. Ils semblent, en tout cas, même s'ils n'en ont pas, ils se donnent le pouvoir de changer ces constitutions-là. Donc, on va un tout petit peu parler de ça avec Mayo Bitumba. Voilà, voilà.
excusez ce petit, comment dirais-je, ce petit noir, comme on dit en radio. Ah, c'est pas à ce moment-ci que cette chanson passera, c'est tout à l'heure.

Sa Majesté, Your Majesty, Présidente Générale Segun Johnson du Nigeria. Connaissez-vous Cyril Gane? Si vous regardez le MMA aux États-Unis, il y a un Français qui espère toujours être champion du monde. Bon, je ne regarde plus, hein, donc je ne sais pas quelle est la place de Cyril Gane aujourd'hui. En tout cas, il avait été battu il y a un temps hein, par le Camerounais. Une victoire nette. Ben, pourquoi H. Magnum propose-t-il un chant au nom de Cyril Gane? Je ne sais pas. Et Fally Ipupa vient se mêler dans l'affaire Cyril Gane.

vraiment la mode rumba facile, H. Magnum Fally Poupa, dans cette belle balade Cyril Gann, Serol Kassa. C'est au Congo Brazzaville, il nous chante Heureux mariage. C'est pas toujours le cas, hein, vous savez.

0: C'est Rol Kassaha, ne pas confondre avec Davy Kassaha. Ce sont deux Congolais de Brazzaville qui font des musiques pratiquement avec le même soubassement. Au Congo Brazzaville, on dit tradi moderne. Voilà, on ne peut pas mieux le dire. Hein, avec ici heureux mariage, balabala, avec la participation de Tim Wata. Voilà, Héritier Watanabe qui propose ce titre.
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Et ça sonne tellement maison mère. Mais voilà, il est passé par là aussi, hein, donc c'est un peu normal, la RDC. Tidiane Mario, le Woo Boy, qui nous propose Bissoyeyo. Nous voilà, si l'on veut.

0: Dans le style initié par Nego Di Maria, Tidiane Mario, le Woo Boy, enfin c'est deux personnes différentes, le Woo Boy et Tidiane Mario, qui nous proposent Bisoyeyo. Nous voilà, ou nous voici, c'est comme vous voulez. NDC Music, lui, nous propose 24 heures économie. Tout, comment dirais-je, 24 Hour Economy, c'est le titre que nous propose donc NDC Music.
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0: Ben, j'aime bien ce qui se passe aujourd'hui en musique, même quand on ne connaît pas le pays ou l'artiste. Mais il se présente quand même. Hein. Les premières secondes du titre, ben, vous allez entendre de quoi il s'agit. C'est quand même abîmé quelques secondes musicales. Non, c'est pas possible. Hein. Voilà.
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Nous ne recevons pas beaucoup d'œuvres du Ghana, mais quand nous en recevons, on est très content. C'est le cas ici avec NDC Music 24 Hour Economy, une très belle chanson ghanéenne du Ghana, qui a un football extrêmement intéressant, mais toujours une certaine nonchalance de nos clubs qui font que même s'ils mènent à quelques minutes de la fin du match, ils sont repris, ils ne savent pas se relancer. C'est pas le cas de la RDC. Hein. C'est le pays où, pour moi, il vaut mieux que la RDC soit menée au score. Généralement, on revient. Hein. C'est-à-dire, il y a souvent une remontada qui fait vraiment plaisir. C'est pas le cas partout. Hein. Attention. Bangali Tumutu qui nous propose Lietebe. Je ne sais pas si c'est comme ça que ça se lit, mais en tout cas avec trois accents graves sur le E, c'est comme ça que je le lis moi. Bangali Tumutu qui nous propose donc Lietebe.

Bangali Tumutu, oulala, les belles voix telles que je les aime. Liette Bangali Tumutu, je reviendrai certainement sur cet artiste avec cette voix en tout cas. Elle me prend par les tripes.

0: Bengali.
1: Bengali Tumutu, qui fait comme tout le monde, hein, qui a démarré sa chanson en se citant lui-même. Moi, ouais. Une publicité bien ordonnée commence par soi-même. Mais en fait, Congolais, Bébé, Sipanabatou, c'est Inos qui a commencé cette histoire. Inos, au début de chaque chanson. Et comme c'est facile, tout le monde suit cette voie. Et maintenant, c'est pratiquement généralisé. Les quelques secondes qui commencent, on se cite. Hein. Constantino nous propose Nako Yemba. Je vais chanter. Je vais chanter.
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0: Constantino Nakoyemba, et nous terminons ce programme avec Koffi Olomide et Mama Si Amourium.
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Dit-on du 12 juillet de Koffi Olomide au stade de Roi Baudouin, je n'en sais rien, à une semaine du concert au stade de Roi Baudouin, où on devrait attendre en tout cas énormément de personnes, hein, autour de 50 000 normalement, lorsque c'est bien aménagé, ou un peu plus. Voilà, ouf, c'est dur, hein, c'est dur. J'ai mal pour lui, pour Koffi Olomide. Voilà, c'était le dernier titre de sortie musicale.

En Afrique, tout se termine toujours par une chanson. Le chancelier Dessy Mbwes nous chantait la Sadio Mané, la grande star sénégalaise qui n'a pas beaucoup performé, hein, à mon avis, dans ce mondial. Qu'est-ce qu'il s'est passé? Je ne sais pas. Il faudra poser la question. Il faudra que nous posions la question aux Sénégalais pour nous dire pourquoi il a été assez, en tout cas, assez transparent dans ce mondial. Sadio Mané.

0: Voilà, chers auditeurs d'Africa Jamar, du Air Libre 87.7 FM 02 344 58 55. C'est notre numéro de téléphone. Paulo Samban n'est pas dans nos studios, mais j'espère surtout qu'il nous écoute pour nous donner un petit élément, quelques petits éléments sur Rumba Lipanda, qui a eu lieu donc le vendredi de la semaine passée ici à Bruxelles. Paulo Samban, si tu m'entends, bonjour.
1: Oui, bonjour Pat.
0: Oui, alors pour ça, est-ce que tu t'es
1: ce matin, hein.
0: Oui, est-ce que tu t'es remis d'abord de toute cette pression qu'il y avait sur tes épaules?
1: ça va. On a fait l'effort de récupérer les énergies dont on a besoin pour continuer à vivre et à vaincre nos occupations, oui.
0: Alors, c'était, comment dirais-je, à Bruxelles, en tout cas, une première fois que Mythique Rumba jouait, au Birmingham Palace, dans la plus grande salle d'ailleurs de ce Birmingham Palace, une très belle salle ici à Bruxelles. Alors, quel a été plus ou moins ton point de vue sur cette salle-là? Puis je donnerai également la mienne. Les deux points de vue ne concordent pas parce que toi, tu étais à l'intérieur de l'organisation et puis moi, j'étais là un peu comme un observateur.
1: Oui, mon impression, c'est que bon, voilà. D'abord, point de vue public, le retour qu'on a eu du public. En tout cas, je préfère plutôt parler de ce que le public a dit. En tout cas, beaucoup de gens qui sont venus ont dit que c'était une très très belle soirée, un très bon concert. Les choses se sont très très bien passées. Le timing a été respecté. L'accueil a été formidable, donc voilà, que du positif, avec quelques petites remarques par-ci par-là, mais donc de petites remarques, tout n'est jamais parfait, mais dans l'ensemble, globalement, on peut dire que voilà, les choses se sont très très bien passées.
0: Comment dirais-je, j'ai dans le studio quand même Mati est là qui va nous donner peut-être un tout petit peu son point de vue à lui qui est aussi allé Mati qui est dans le studio et qui quelque part est un jeune qui certainement serait plutôt tourné vers les chansons de Rumba Facile. Alors Mati, comment est-ce que tu as vécu cette soirée? Très très vite, en tout cas.
2: Ouais, pour moi c'était une très belle soirée. Mm-hmm. Oh, je n'étais pas le seul jeune, parce que vous parlez de la jeunesse, il y en avait beaucoup. Donc c'était un voyage à travers le temps. On a commencé avec des chansons anciennes de l'avant indépendance, et puis jusqu'aux nouvelles chansons de cette génération. Je crois que tout le monde s'est retrouvé, y compris moi. C'était magnifique. J'ai passé une très belle soirée.
0: Mm-hmm. En tout cas, merci Mathieu. Paulo Samban, nous avons eu surtout la présence d'un soliste qui faisait sa première au sein de Mythique Rumba, c'est-à-dire Popo Lipo. Moi, j'ai commencé ces dernières années à me dire qu'on avait que Popo Lipo avait fait son temps. C'est un excellent soliste, mais ces derniers temps, chaque fois que je l'entendais, j'avais l'impression que il cherchait un tout petit peu ses notes. Il manquait de précision, mais là hier j'ai retrouvé retrouvé Popo Lipo. Ce sont les répétitions qui font ça, je crois.
1: Oui, mais oui, effectivement, Popo Lipo, vous savez très bien qu'il jouait presque plus pour plusieurs raisons, parce qu'il avait quitté son dernier grand groupe, c'était les Quartiers Latins. Donc, il a quitté ses groupes, il vit à Paris, il travaillait plus, en fait, comme il le faisait avant au quotidien, parce que quand tu es dans un groupe, tu répètes tout le temps, tu travailles, les gens viennent te solliciter, les artistes qui ont des chansons en préparation, donc tu es tout le temps en train de travailler. Vous savez, jouer de la guitare, c'est qu'il faut toujours avoir une certaine dextérité. il faut toujours être au top de l'actualité. Et il avait un peu perdu ce côté-là, mais bon, c'est excellent. Mais c'est vrai que il a travaillé. Tu te souviens, on a fait des voyages à Paris, on a participé à des répétitions, mais c'est le travail. Il disait qu'il a travaillé, c'est depuis quasi 3 mois qu'il travaillait là-dessus, et c'est tout à fait normal qu'il retrouve quand même les goûts lui-même. Tu as vu, il était très très content d'ailleurs de se retrouver encore sur scène, de rejouer devant un public, de montrer ce dont il est capable, de revoir en fait son travail passé, ça veut dire jouer des chansons comme le Varro de Zaïko Lamalama, où il a vraiment excellé à la guitare. Donc pour lui, c'était comme un petit retour, mais c'est d'abord le travail, c'est toujours le travail, on ne peut pas bien faire les choses si on ne travaille pas. Donc il s'est remis au travail et il a reproduit ce qu'il sait faire. C'était un grand artiste, donc il n'y a rien d'étonnant si il travaille.
0: Mati.
2: Ouais, moi, ce qui m'a marqué encore, c'était dans cette soirée, c'était aussi du côté public, les métissages du public qui était là. Ce n'était pas une soirée communautaire qu'on a souvent l'habitude d'assister. Il y avait des Belges, il y avait d'autres cultures aussi. C'était vraiment le melting pot, et une rumba qui a ouvert ses portes à d'autres cultures.
0: Non, mais c'est vrai. Moi, j'étais en train de circuler dans la salle. Je vois une femme qui vient vers moi. Bonjour, Pat. Je cherche à... Mais oulala, je vois le visage, mais je ne reconnais pas. Mais c'est tout simplement une ancienne... fille avec qui on a étudié à Saint-Louis, ici à Bruxelles. Voilà, donc c'est une Camerounaise. Donc c'était vraiment mélangé. Je me demandais qu'est-ce qu'elle faisait là. Mais elle était là. Voilà, donc ce que Mati dit, c'est important. Il y a des gens qui sont venus de tous les pays africains qui étaient là aussi. Quelques Belges aussi, beaucoup de Belges
2: blancs dans la salle.
0: Des officiels aussi. Beaucoup de représentants. Les politiques congolaises de Belgique étaient là, bien représentées. Tout ce que nous connaissons. En tout cas, pour le Somban, on ne va pas tirer en longueur ceci, sinon c'est Mati qui va se fâcher contre nous, mais il ne pourra pas. Il ne pourra pas parce que lui-même, il a fait sauter son temps. Ben voilà, c'est sa faute, la nôtre.
1: Oui, pour le Somban. Tout à fait, un petit mot peut-être pour terminer par rapport à ce que Mati a dit. Donc, c'est vraiment l'esprit dans lequel nous travaillons, c'est sortir la rumba du ghetto. La rumba aujourd'hui, qui est reconnue comme patrimoine immatériel de l'UNESCO, de l'humanité, cette musique ne doit plus se confiner, doit sortir pour toucher tout le monde. Et c'est l'esprit que nous avons. C'est vraiment une déguetoïsation, c'est ça
2: hein, Déguetoïsation.
1: C'est dans cet esprit-là que nous travaillons.
0: En tout cas, merci beaucoup Poulou Somban, que ça se passe bien là où tu es. Reviens-nous, de manière parfaite. Merci à toi en tout cas.
1: Merci à vous, merci à tout le travail que vous faites et aux auditeurs qui nous sont fidèles.

0: Les artistes sont particuliers. En tout cas, Narcisse, c'est bien. Picha Masma. Picha, en anglais, picture, en swahili, picha, pour dire la même chose. Mati, place à toi.
1: Vous nous suivez sur 87.7 FM Africa Jama de la radio Air Libre. Nous avons un réel plaisir de recevoir dans notre studio Picha Masma, qui est caricaturiste, dessinateur de presse et tout court dessinateur. Bonjour Picha Masma.
2: Bonjour Mati.
1: Ouais Picha, nous sommes très heureux de vous accueillir dans notre studio.
2: Le plaisir est partagé.
1: Des passages à Bruxelles, on pouvait pas vous laisser comme ça, et l'occasion pour t'accueillir dans notre studio. Qu'est-ce qui vous a poussé de venir nous voir ce matin ici au studio?
2: D'abord, je suis en passage à Bruxelles, donc je vous ai saisi cette occasion pour vous remercier aussi. C'est une manière pour moi aussi de pouvoir vous remercier du travail que vous faites, pas seulement au niveau de la communauté, mais pour tous les publics, tous les auditeurs de votre radio. Et donc, j'étais obligé pour moi de pouvoir passer pour pouvoir discuter et partager ce que nous faisons dans notre travail en tant qu'artiste.
1: Tout à fait. En tant qu'artiste, vous organisez la 3e édition du Festival interculturel de la bande dessinée et de la littérature. Donc, lors de la première édition, moi, vous m'avez invité, j'étais là à Grenoble. Aujourd'hui, vous êtes à la 3e édition. Qu'est-ce qui a changé et quelle est l'évolution du festival?
2: Pour remonter un peu, pour expliquer, c'est-à-dire le festival Festi Kitoko, c'est une des activités du Centre culturel artistique Kitoko, dont je suis le président, et qui est une association culturelle et artistique et qui a plusieurs objectifs. Et parmi les objectifs, c'est utiliser toutes les formes artistiques pour essayer de sensibiliser sur les grands sujets, entre autres la parité, la lutte contre l'injustice et tant d'autres sujets sociétals. Donc, parmi les moyens qu'on utilise, il y a le festival. Donc, c'est un festival de bande dessinée. On avait commencé d'abord la première édition de faire la bande dessinée, la deuxième édition de la bande dessinée. Cette année, la 3e édition, on a élargi les festivals pour ajouter les livres aussi, pour essayer d'inclure les auteurs du livre écrit, comme les romans et les autres.
1: D'accord. Donc, lors de la première édition, vous avez organisé un concours auquel il y a eu des gagnants. Parmi les gagnants, deux des trois gagnants de cette édition sont venus de Kinshasa. Mais pourquoi vous avez arrêté avec le concours dans votre deuxième édition?
2: Il faut dire que le festival, disons, l'association et le festival n'a pas de subvention. Et pris en charge, c'est 100% des artistes qui sont réunis, qui se cotisent pour pouvoir organiser ce genre d'activités. On a la subvention de la mairie juste au niveau de la salle et quelques logistiques. Donc, avec nos propres moyens, nous essayons de faire venir les artistes. On a arrêté dans la deuxième édition, justement pour question de financement. Mais la quatrième édition, on va faire ce qu'on appelle chasser-croisée artistique, c'est-à-dire les échanges entre les artistes. On va amener trois artistes européens, pour dire grenoblois plus précisément, à Kinshasa. Ils vont rester pendant 2 mois, travailler à résidence artistique. Et après, l'année prochaine, on va ramener les artistes kinois ou de Kinshasa pour les faire venir à Grenoble. On a appelé ça chasser-croisée artistique. Donc l'année prochaine, avec ce qu'on a comme écho au niveau de la mairie et avec nos cotisations, on va reprendre un peu cette philosophie de pouvoir faire venir les artistes. Pas seulement faire venir, mais apprendre aussi des artistes européens pour les amener là-bas.
1: Picha Masma, vous êtes le peintre de la société. Moi, je vous ai connu en 2020, pendant le confinement. On était à la maison. Vous nous bombardez avec des caricatures terribles sur la politique congolaise, avec des acteurs politiques de l'époque. Vous continuez jusqu'à aujourd'hui. Quelle est votre source d'inspiration quand vous dessinez de cette façon-là?
2: Dans nos sociétés, si vous voyez l'art africain, l'art a été toujours au service de la population. C'est pour cela que tous les projets se tournent autour de l'art au service de la population. Et vous verrez, quand nous on grandissait, il y avait ce qu'on appelait les peintres populaires. Les peintres populaires, en fait, c'est un mélange entre l'art classique et l'art traditionnel, en même temps avec ce que l'Occident nous a apporté. Et donc, quand vous voyez, la plupart des générations de notre génération ou avant nous, il y avait des peintres populaires qui illustraient le fait des sociétés. Donc moi, je me suis inspiré de ces grands. D'ailleurs, j'ai visité la fresque qui est...
1: Chéri Samba.
2: C'était un peu ça, donc je me suis inspiré. Ce n'existe plus aujourd'hui où vous pouvez passer dans la rue ou voir des peintres populaires traiter des sujets sociétals. Donc moi, je me suis inspiré de ça et j'ai traduit ça, j'ai illustré ça en caricature. Et même moi, mes caricatures sont un peu plus proches de la peinture populaire que nous avons dans nos sociétés. Les gens Bitumbaba, Nakoko Tate, Biliakio Bikoki. C'est un peu dommage que ce genre de peinture soit disparu aujourd'hui.
1: 2020 coïncide avec l'arrivée au pouvoir de Fatih, hein, tout, vous écrivez, vous dessinez sur exagérer certains dessins et vous avez à maintes reprises été aussi pris en partie par les militants.
2: Ouais, de fait que c'est comme le caricaturiste n'a pas d'amis. Donc c'est un travail comme un arbitre sur le terrain. Donc il faut être j'attaque pas seulement le président, le régime, j'attaque tout. Quand Kabila était là, c'était pareil. Quand Tshisekedi est venu, c'est pareil. Donc je vais rester dans cette logique-là d'objectivité. Quand ça va mal, l'artiste est là pour dénoncer. Pas seulement, en fait, le fait de dénoncer. C'est là, d'ailleurs, la philosophie, vous verrez, dans tous mes dessins, il y a les Ligorodo.
1: Ligorodo,
2: c'est une bête qui n'est pas méchante, mais quand tout le monde voit les Ligorodo, la première chose, c'est les lapider. Pourquoi les lapider, tout simplement? Pourquoi les lapider? Parce que quand vous dormez, lui fait de bruit. Et ces bruits-là, ça dérange. C'est cette philosophie-là, c'est-à-dire... Lui, le Ligorodo, il habite là où il y a les marécages, là où il y a la saleté. Une fois que vous dégagez la saleté, vous ne le verrez pas là, il va changer d'endroit. C'est ça, je résume le travail d'un artiste. C'est-à-dire être là comme le Ligorodo, quand il y a des choses qui ne se font pas bien, il faut être là pour dénoncer. Et une fois que ça s'arrange...
1: Vous n'êtes pas opposant politique.
2: Je ne sais pas s'il faut dire opposant, je suis là pour... opposant par rapport à un système, pas par rapport à des personnalités. Je suis plus... quelqu'un qui est là pour dénoncer ce quand ça va pas et féliciter ou applaudir quand ça va bien.
1: Très bien. Ouais. Et votre mot de la fin pour clore votre intervention.
2: Mot de la fin, d'abord, vous remercier. Et deuxièmement, on a un festival de bande dessinée et de livres qui aura lieu du 25 au 26 septembre à Grenoble. Ça sera la 3e édition. Et j'espère vous inviter.
1: On sera là.
2: Merci pour votre accueil aussi.
1: Merci beaucoup, Pich Masma.
2: Merci.

le chassé-croisé artistique. On croise des doigts en tout cas pour que ça marche bien. Des artistes grenoblois qui iraient en 2 mois résidentiels à Kinshasa et des artistes quinois qui viendraient à Grenoble en 2 mois résidentiels aussi. Ouh là là, c'est très intéressant. Mais bon, il faut financer tout ceci et c'est pas encore totalement bouclé. Mais encore une fois, on croise des doigts parce que c'est un concept très très très intéressant. Merci en tout cas à Narcisse Pichamasma qui est en studio et merci à Mati hein, qui est allé le chercher en taxi. Ça explique un tout petit peu son retard. Merci en tout cas et excuse-moi parce que au début c'était un peu négatif. Mais on comprend que les choses ne sont pas toujours faciles. Voilà.

0: de la République démocratique du Congo qui ont quitté la compétition, la Coupe du Monde édition 2026. La bataille de Mercedes Arena n'a duré que 60 minutes de résistance et on a craqué après suite à deux buts de Henriken. La RD Congo est éliminée. Nous allons parler du parcours de nos Léopards qui ont quand même laissé une très bonne image durant la compétition. La RD Congo quitte la compétition avec une victoire, un match nul et deux défaites. Ça, c'est le premier sujet de notre émission. Dans le deuxième sujet de notre émission, nous allons faire un bilan général de la participation des nations africaines à la Coupe du Monde. On était qualifiés, neuf pays étaient qualifiés au 16e de finale. C'est un parcours historique, mais deux nations seulement qui sont restées. Nous allons parler du côté mental des nations africaines quand il s'agit d'encaisser vers la fin du match, comme disait Rudy Garcia, le coach de la Belgique. Ces nations-là, ces équipes-là, il n'a pas dit ces nations, mais il a dit ces équipes-là, on sait qu'ils perdent leur logique tactique vers la fin du match. Fin de parcours pour la RDC. La RDC a quitté la compétition face aux Three Lions de l'Angleterre de 2-1, alors qu'on avait bien entamé le match avec un but de Sipenga Brian. Après, il y a eu beaucoup d'arrêts de l'international congolais Lionel Passi, qui a fait quand même un match exceptionnel avec des arrêts de Jude Bellingham et de Henriken. Mais finalement, on a craqué vers la fin du match en encaissant deux buts avec un double de Henriken. La RD Congo a quitté la compétition. Prince Djungu, vous avez suivi quand même le Léopard. Quelle image vous gardez de cette équipe nationale?
1: C'est avec beaucoup de fierté. En fait, un peu de déception parce que quand on voit un peu la physionomie du match, je pense qu'on a tous rêvé. Ils nous ont vraiment fait rêver. Et ça fait très très mal de. Quand on avait la qualification vraiment au bout de nos doigts, mais au bout de SML de joueurs. Et comme ça, vers la fin. On craque, donc ça fait quand même très très mal. C'était vraiment un match assez équilibré, même si c'est vrai que les Anglais ont mis la pression. Mais on a eu la chance d'avoir un portier très très très très, très solide. Mais c'est une défaite qui fait très mal, mais qui rend quand même fier. On se le dise que voilà, qu'on ait pu tenir tête à une nation comme l'Angleterre. Je lisais sur les réseaux sociaux quelqu'un qui disait en première mi-temps, on a mené l'Angleterre 1-0.
0: On pouvait fuir.
1: On aurait pu arrêter le match. Quelque part, je pense que on a de quoi être fier de ce qu'on a accompli, parce que je ne pense pas qu'en entamant cette compétition, on pensait en arriver jusque-là. Bah pour nous, les simples faits d'être déjà qualifiés, c'était déjà une victoire en soi. Et arriver jusque-là, arriver à malmener des grandes nations sportives.
0: À partir de quel moment vous avez commencé à croire à l'exploit de la RDC? Le premier match face au Portugal, après contre la Colombie, c'était le désastre.
1: Oui.
0: On a tous perdu l'espoir.
1: L'équipe du Congo, c'est quand même une équipe assez, comment dire, je dirais imprévisible ou paradoxale. C'est-à-dire, elle peut facilement tenir tête à des grandes nations comme le Portugal, mener la vie dure un peu à la Colombie. Et puis, c'est compliqué dans des équipes comme l'Ouzbékistan.
0: Ça a été compliqué.
1: C'est un peu compliqué. Mais après, c'est vrai qu'on a eu à gagner ce match, mais c'était pas évident. Bon. Après, on dit à Lingala que bal est tangaté. Ce qui est mis sur papier n'est pas toujours, ce qui se reflète sur le terrain. Globalement, je pense qu'en termes d'acquis, ça peut être une très belle expérience pour notre équipe. Ce qui s'est passé en 74, ça a été lavé. En tout cas, c'est bravo pour ça. Aujourd'hui, le Congo, sportivement, qu'on se le dise au niveau du football, il y a un petit respect, hein, quand même un respect pour cette équipe-là, qu'on peut tout dire, mais hein, c'est... en tant que Congolais, ça crée quand même une fierté.
0: On va parler d'autres nations africaines, mais pour clore le chapitre Léopard, Patpatoum, vous avez quand même suivi cette équipe, comment vous avez trouvé les Léopards durant la Coupe du Monde 2020?
2: Ben, je pense qu'ils ont fait ce qui était nécessaire, ils ont mouillé le maillot, comme on dit ici en Belgique, hein. ils ont travaillé dur, il y avait au début des choses qui pouvaient nous faire un peu peur, ce sont quelques choix des sabres qui étaient assez difficiles à comprendre, la présence de Bakambu qui commençait à énerver vraiment beaucoup de gens, mais bon, il a compris, et je pense que son absence a aidé l'équipe, a aidé qu'il y ait des jeunes animateurs qui étaient là.
1: Qu'on a surnommé Bakambu Jonas, Jonas l'équipe. Il fallait le dire.
2: Mais surtout parce que notre attaque était extrêmement faible au début, hein, très peu de tirs cadrés, et quand j'ai vu le dernier but qu'avait marqué le jeune, un tir incroyable, tellement bien placé à un endroit où le gardien anglais ne pouvait rien faire absolument. Je me suis dit, mais ils sont là, ces jeunes. Ils sont là, ils sont présents. Mais pourquoi on ne les voit pas suffisamment? Voilà. Donc, il y a encore du travail tactique à faire de la part de l'entraîneur. Il y a encore des choix meilleurs à faire. Mais attention, la RDC n'a pas de soubassement. Il n'y a pas un championnat où on irait puiser des joueurs et du nouveau sang pour notre équipe. On ne peut que regarder la diaspora pour espérer encore aller piquer quelques joueurs par-ci par-là, mais ça ne peut pas suffire. Donc il y a un vrai travail à faire au niveau de la fédération, c'est le travail du championnat au Congo même, parce que là ça ne va pas. C'est vraiment zéro, nul. On peut encore comprendre les gens de 74 parce que là on a toute la totalité des joueurs.
0: Des Mazembe,
2: qui étaient des joueurs congolais, qui étaient issus du championnat congolais. Aujourd'hui, aucun n'est issu du championnat congolais. Bon, ils sont peut-être partis de là, puis venus en Europe pour certains, ainsi de suite. Mais directement comme ça, il n'y a pas. Et ça, c'est un problème. Il faut un soubassement national du football national. Et ça manque. Et c'est le travail qu'il faut commencer à faire.
1: Prince Djoko. Oui, je partage l'analyse que fait Pat sur le fait qu'il n'y a pas de... Il n'y a pas eu de joueurs du championnat national qui ont été sélectionnés. Donc c'est une équipe qui est construite entièrement avec des joueurs de la diaspora, c'est vrai. Mais moi, je vois quand même aussi le côté positif de cela, parce qu'il faut toujours voir les choses en noir. Mais le côté positif, on a vu des joueurs qui jouaient sans complexe. Parce que c'est...
0: Ils se sont habitués.
1: Hein. Les joueurs qu'ils avaient en face d'eux, c'est des joueurs qu'ils connaissent. Certains sont nés, ont grandi dans les mêmes quartiers à Londres. Ils jouent dans le même championnat. Donc, c'est complexe que peut avoir un joueur local face à un Bellingham, face à un Rice, face à un Riken. Eux ne l'ont pas. Et ça crée un mental qui est différent. Je trouvais que c'était quand même un peu...
0: Je pense que Pat dit qu'il faut qu'il y ait une jonction.
1: Oui, il faut trouver un équilibre.
0: Parce qu'on sait comment... C'est aussi une façon d'aider le football congolais à s'essayer dans le haut niveau. Donc, comme on disait, deuxième sujet, on va parler de nations africaines, 9 qualifiées lors de deuxième tour. Le seul pays qui a été éliminé de la phase des groupes, c'est la Tunisie. Hein. 3 défaites. Il y a eu beaucoup de choses qui ont été dites après l'élimination. 6 joueurs de la sélection tunisienne ont été contrôlés positifs au dopage, contrôle antidopage. Après, on explique qu'il y a eu une contamination alimentaire. Jusqu'à présent, la FIFA n'a pas voulu sanctionner. L'enquête est en cours. Peut-être ça peut expliquer les contre-performances de la Tunisie, parce que ce qui s'est passé sur le terrain, c'était assez compliqué. 9 pays qualifiés, mais on est resté que 2 pour le 8e de finale. On va commencer l'élimination de la Côte d'Ivoire, RDC, Sénégal. Toujours des buts encaissés vers la fin du match. Le coach Rudy Garcia qui a dit ces équipes-là, ces équipes-là. perdent leur logique tactique vers la fin du match. Prince Djungu, a-t-il le coach Rudy Garcia a-t-il tort ou pas?
1: La polémique est venue surtout dans cette expression qu'il a utilisée, ces équipes-là. Qu'est-ce qu'il sous-entendait en disant ces équipes-là?
0: Après, il a rectifié. Il n'a pas dit les nations africaines arrêtées.
1: Ce sont les équipes qui mènent et qui vers la fin se relâchent un petit peu. Si c'est vraiment ça qu'il a voulu dire, je pense qu'il n'a pas eu tort parce que les faits sont là. On a vu des équipes malheureusement africaines qui menaient et qui vers la fin du match qui ont craqué. Et donc c'est peut-être une manière de rappeler que le football se joue jusqu'à la fin. Donc on peut mener jusqu'à la 89e minute et craquer à la 90e minute. C'est une leçon peut-être que nos nations qui sont allées jusqu'à mener doivent retenir. Il faut se battre jusqu'au bout et ne pas penser que la victoire est déjà acquise parce qu'on mène à 5 minutes de la fin.
0: C'est une question de mental parce qu'il y a plusieurs fois vous avez parlé de ça dans cette émission, préparation mentale, physique, tout ça. Est-ce une préparation mentale pour qu'une équipe craque comme ça vers la fin du match? Lorsqu'on voit les trois premières nations africaines qui ont quitté la compétition, ils ont quitté de la même manière. On commence par la Côte d'Ivoire qui a encaissé le but à la dernière minute. Le Sénégal n'en parle même pas, qui menait jusqu'à la 86e minute 2-0 et a fini par perdre. La RD Congo qui a mené l'Angleterre pendant plus de 60 minutes du match. Donc c'est quoi les problèmes?
2: Déjà c'est pas la même configuration. Donc pour le cas de la RDC, il n'y a rien à dire. La RDC n'a pas été battue par l'Angleterre. La RDC a été battue par Harry Kane. C'est un joueur exceptionnel qui fait de tels exploits ici en Europe face à d'autres grands clubs européens. C'est un garçon, il faut le surveiller, il est mordant comme pas possible. Dans les dernières minutes, il trouve toujours une faille.
0: Il s'est battu comme un diable.
2: Il trouve toujours une faille et il devient précis de plus en plus à mesure que l'on se rapproche de la fin du match. C'est Harry Kane. Il est comme ça. C'est sa nature, celui d'aller trouver l'énergie et la précision nécessaire pour marquer dans les dernières minutes. Donc là, ça ne fait pas partie de ce que vous êtes en train de dire. D'ailleurs, la RDC est le contraire de ce que vous dites. La RDC, je le disais, c'est un pays qui remonte facilement. Dans la plupart des cas, que ce soit la CAF, d'ailleurs, la RDC est le contraire de ce que vous dites. La RDC, je le disais, c'est un pays qui remonte facilement.

0: pas partie de ces pays-là. Par contre, il y a des clubs africains depuis toujours où on ne comprend pas leur une certaine nonchalance. Et ce n'est pas une question de dernière minute.
1: D'accord.
0: Que ce soit le Nigeria ou le Ghana, des équipes qui sont extrêmement techniques. Hein, ce sont des joueurs qui, c'est pas possible. Ils jouent très bien, mais une certaine nonchalance. Ils prennent leur temps, ils se croient des Brésiliens qui, Il faut pas, généraliser. Les Africains sont comme ça. C'est une question qui se retrouve. C'est vrai, il y a eu deux pays qui ont perdu leur place à cause de ça, mais c'est pas tout. Il faut pas généraliser. Comment voulez-vous qu'un petit pays comme les Cap-Verts rende la vie dure?
1: On allait en parler.
0: Parce que ça,
1: c'est la sensation.
0: Donc, arrêtez de généraliser. C'est pas vrai ce que ces gens-là disent, les équipes africaines.
1: Alors,
0: c'est pas vrai.
1: Il y a un joueur, ancien joueur de Jeanne, ancien défenseur de la Croatie. Hein, il était mécontent après la défaite de son équipe qui s'est fait rattraper au score et puis battu. Hein, et la Croatie s'est fait éliminé par le Portugal 2-1, et Dejan était mécontent. Il a dit, comme il est devenu commentateur, il a dit non, on peut pas nous battre comme la RDC. Tout ça, ce sont des faux mots un peu maladroits. A-t-il tort ou il a raison? nous ne sommes pas quand même la RDC.
0: C'est pas possible. Comment
1: ça fait polémique?
0: Non, mais...
1: La Croatie mène le Portugal.
0: Oui,
1: la Croatie, c'est vice-champion du monde en 2018.
0: Encore une fois, qui a marqué pour le Portugal?
1: Ronaldo, penalty, et puis Ramos, Gonzalo Ramos, PSG.
0: Ouais. Mais en fait, là n'est pas le problème. Le vrai problème, c'est le mépris. Tu vois, c'est ces paroles méprisantes. L'entraîneur de Belgique, c'est la même chose. Des paroles méprisantes. Tout ça, c'est parce que la FIFA a admis 10 clubs africains au mondial. Ça les énerve. Et c'était encore le cas la fois passée, quand on est passé à 5 clubs avec l'ancien président de la FIFA. Encore une fois, on avait entendu des paroles pas possibles. Incroyable. Même Platini avait dit des méchancetés terribles vis-à-vis des clubs africains. Donc c'est cette méprise qui n'est pas acceptable. Ce n'est pas entendable. Et quelque part, il faut vraiment que les nations africaines se réveillent pour ne plus laisser passer de telles paroles. Tu te fais battre. La seule chose que tu as à dire, que nous ne sommes pas la RDC. Qu'est-ce que c'est comme histoire?
1: Non, pour se faire... Il menait au score comme la RDC. Il a fait les liens. RDC. Ils ont encaissé vers la fin du match. Donc, du coup, tout à l'heure, Pat voulait précéder... Il y a une équipe, une nation qui nous a tous rendus fiers, le Cap-Vert. Hein. S'il faut dire que le Cap-Vert n'a même pas su se qualifier à la dernière CAN. Il était éliminé lors des éliminatoires, mais bizarrement, il s'est qualifié pour la Coupe du Monde. Cette équipe, avant la Coupe du Monde, déjà, il s'est retrouvé dans le même groupe que l'Espagne, l'Uruguay, c'était mort pour lui. Hein. Mais aujourd'hui, il s'est qualifié. C'est la seule équipe africaine qui n'a pas perdu un moindre match durant 90 minutes. Donc 3 matchs nuls, 4 matchs nuls si on enlève les prolongations. Ils quittent la compétition sans perdre un match durant 90 minutes. Quelle est votre réaction, Prince, pour rendre un hommage à cette équipe
2: de Cap-Vert? En tout cas, chapeau au Cap-Vert. Moi, je m'y attendais pas du tout. Même le match contre l'Argentine, on sent qu'ils ont tenu tête. Hein. Je crois qu'il y a de l'espoir hein, pour les nations africaines. On peut être fier et satisfait de ce brillant parcours. Je ne savais pas que le Cap-Vert était capable de produire ce qu'ils ont produit. Impec, quoi.
1: Ouais, pas de spatum.
0: En tout cas, depuis les compétitions africaines, j'observais que le Cap-Vert avait une équipe extrêmement technique. Ils avaient de la volonté. Parce que, attention, le sport, c'est pas des maths. Hein, la volonté peut surmonter beaucoup.

0: beaucoup de choses. Et on peut le voir, il y a quelques pays qui sont souvent difficiles à battre, parce qu'ils n'acceptent pas la défaite. Mmh. Hein, et j'ai l'impression que le Cap-Vert a atteint ce niveau-là. C'est-à-dire que au-delà de la qualité de joueurs, il y a encore autre chose. Il y a encore un mental, hein, qui permet à beaucoup de clubs de surmonter des difficultés insurmontables. Mais ils y parviennent. Et le Cap-Vert semble être... Mais ce qui est très intéressant pour le Cap-Vert, c'est que c'est un petit pays où la majorité des Cap-Verdiens ne vivent pas au Cap-Vert. Mmh. Ils sont à l'extérieur, ils sont au Portugal, ils sont comment dire, aux Pays-Bas, un tout petit peu en Belgique, beaucoup au Luxembourg. Ils sont partout ailleurs, mais pas au pays. Mmh. Hein, donc au pays, on a quelques centaines de milliers de personnes au Cap-Vert, dans les îles du Cap-Vert. Je ne sais pas si aujourd'hui ils ont atteint 1 million, mais c'était vraiment des îles qui faisaient plusieurs centaines de milliers de personnes. Mais aujourd'hui, je ne sais pas. Mais comment font-ils pour recruter ces 11 joueurs? Dans quel championnat ils jouent? Certainement à l'extérieur pour la majorité, mais ils parviennent à organiser une sélection nationale qui marche très très bien. Et j'espère en tout cas que les années à venir, les compétitions à venir, il faudra compter avec les Cap-Verdiens.
1: Déjà pour le Cap-Vert, il faudra se qualifier à la prochaine CAN. La dernière CAN, malgré les qualifications mondiales, ils n'étaient pas là. Donc je crois qu'ils vont rectifier les tirs. En parlant des éliminatoires de la CAN, donc la République du Congo va jouer le 23 septembre à Kinshasa. On sait que le stade n'était pas homologué. Il y a des travaux. Espérons que la Confédération africaine de football va nous octroyer le droit de l'homologation d'organiser des matchs au stade des Martyrs. Donc le 23 septembre, la RDC va recevoir la Guinée équatoriale. 4 jours plus tard, la RDC se rendra au Zimbabwe pour jouer la deuxième journée des éliminatoires avant de recevoir au mois de novembre l'équipe de Sierra Leone. Donc Coupe du Monde pour clore aussi les chapitres mondiaux. Il reste deux nations africaines à la Coupe du Monde. Il y a le Maroc qui va jouer contre le Canada aujourd'hui. Hein. Et il y a l'équipe de l'Égypte qui va rencontrer une autre nation africaine va encore rencontrer l'Argentine en huitième de finale. Quelle chance accordez-vous à ces deux pays? Il ne reste que deux pays maghrébins.
2: Toutes les chances, hein. Moi en tout cas on croise les doigts, on espère que ça va.
1: L'Égypte sera-t-il capable d'éliminer l'Argentine?
2: Je pense plutôt, en fait moi je mise beaucoup plus sur le Maroc, parce que je pense qu'ils ont...
1: Face au Canada,
2: ouais, je pense
1: le Canada joue à domicile aussi.
2: Ouais, hein. Mais le Maroc a montré que c'est une équipe sur laquelle on pouvait aussi compter, ils sont assez forts, donc moi je miserais plus sur le Maroc que sur l'Égypte.
0: Je crois la même chose. Hein. Le Maroc a la capacité de surmonter l'adversité locale. Hein. Le Canada, même s'il joue chez eux, est en plus pays organisateur du mondial. Mais je pense que le Maroc est suffisamment organisé et maintenant au point, comment dire, footballistiquement, pour surmonter tout cela. Par contre, l'Égypte, qui est un grand pays, Salah n'a plus le niveau qu'il avait. Mmh. Hein, et donc, ce n'est plus quelqu'un qui fait la décision dans un match. Et d'ailleurs, son alter ego, c'est la même chose. C'est-à-dire, Sadio Mané, pour le Sénégal, ce n'était plus ça. Il n'a plus été celui qui fait une décision dans l'équipe sénégalaise. Mmh. Et moi, je ne comprends pas. Je ne sais pas pourquoi. Parce que bon, jusqu'à la dernière CAN, il était encore très très bon, Sadio Mané.
1: Son exil en Arabie Saoudite.
0: En tout cas, il a perdu en capacité de compétition élevée. Mmh. Sadio Mané n'est plus le Sadio que nous connaissions. Il n'a fait la décision à aucun des matchs qu'on a regardé du Sénégal. Je pense que pour l'équipe égyptienne, c'est exactement la même chose. Ce sont des serpents morts. Hein. En Lingala, on dit
1: Ici
0: la rassomoté, mais ils sont morts.
1: Ils sont morts quand même.
0: Voilà.
1: En parlant... Ouais.
2: Et puis précisons quand même, le Maroc contre le Canada va se jouer aux États-Unis.
1: Hein. Aux États-Unis.
2: C'est à Houston. C'est
1: ah, pas... d'accord, ouais. D'accord. Merci ouais. pour la précision. Donc du coup, Pat a ouvert une parenthèse. Sénégal, il y a eu des scandales qui a été révélé. Il y a un scandale qui a été révélé durant la Coupe du Monde. Le camp de rassemblement de l'équipe du Sénégal ressemblait à une kermesse. Okay. Selon les révélations faites par des lanceurs d'alerte, il y avait le président de Fédé ou le membre de la fédération était là avec des TikTokers, des TikTokers, des influenceurs, des influenceuses. Et il n'y avait pas la concentration. Et puis cela s'ajoute, ça même qui est le scandale, le contrat de Pap Thiaw qui a dirigé l'équipe nationale sans signer le contrat et des problèmes du respect de la hiérarchie. On a vu le joueur Gay qui a dit qu'il ne va plus jouer en équipe nationale tant qu'il y aura ses staffs techniques. Donc il y a beaucoup de soucis. Et cela explique la défaite contre la Belgique où ce n'est qu'un échappatoire.
2: Ils ont perdu. Hein, est-ce que c'est à cause de ça ? Je ne pense pas.
0: Mais ça a contribué.
1: Ça a contribué
0: à ce que l'équipe ne performe pas à son meilleur niveau. Parce que là est le problème. Mais vous savez, il faut pas beaucoup, hein, pour perdre en qualité. Maintenant, je peux pas dire c'est parce qu'il y avait cela qu'ils ont perdu. Le Sénégal est une très belle équipe. On n'a pas compris quand même la manière dont ils ont été remontés et battus. Comment dirais-je, assez facilement quand même, c'était pas croyable, hein, c'était pas acceptable dans ces 10 dernières minutes les buts que la Belgique a marqué et puis c'était le dernier but, c'était un penalty,
1: un penalty à une minute de la fin du match.
0: Il y a aussi des choses quelque part
1: l'arbitrage.
0: Moi j'accepte pas ce but là, hein, ce penalty là. Ce sont des petites fautes, ce sont de toutes petites fautes, mais qui ont une conséquence terrible pour les deux équipes. Et moi, les pénalties, ça doit être une faute franche, ça doit être net, hein, et pas commencer à aller regarder la VAR, c'est sûr, cela, voilà. Donc, ben voilà. Maintenant, ils sont dehors, qu'ils en profitent pour remettre du sérieux dans leur équipe, pas amener des TikTokers. Ce n'est plus possible.
1: Des TikTokers
0: et TikTokeuses, comment dirais-je, à côté des hommes politiques, des voyages d'hommes politiques, des footballeurs, des stars. Non, ce n'est pas possible.
1: Tout à fait. Donc, il faut remettre les choses en ordre. Donc, c'est la fin de notre tranche sport de ce samedi. Merci de nous avoir suivis. On se retrouve à la prochaine occasion.
2: Au revoir.

0: Rebonjour à tous et à toutes. Après la partie sportive, passe place à la culture. Prince Djungu au micro. Alors, je reçois une femme, hein, une femme dont le parcours est à la fois inspirant, bouleversant et profondément humain. Mon invité est Adrienne Mouchia Kalamba, écrivaine, enseignante, coach et passionnée des psychologies positives. Née à Kinshasa, elle quitte la République démocratique du Congo en 2002 pour poursuivre ses études au Canada avant de s'installer aux États-Unis où elle vit aujourd'hui avec sa famille. Elle vient nous présenter son autobiographie, La sagesse éducatrice, un livre dans lequel elle ouvre les portes de son intimité avec beaucoup de courage. Ces livres est bien plus qu'une autobiographie, c'est un voyage intérieur. C'est le récit d'une femme qui accepte de revisiter ses blessures, ses joies, ses épreuves et ses victoires afin d'aider les autres. La foi chrétienne occupe une place centrale dans cet ouvrage, mais on y trouve également une réflexion profonde sur le mariage, l'éducation, la famille, l'immigration, le discernement, les relations humaines et la résilience. Adrienne, bonjour et merci d'avoir accepté notre invitation.
1: Bonjour et merci beaucoup pour l'invitation.
0: Alors, avant d'entrer dans le vif du sujet de notre conversation, pour parler de votre autobiographie, j'aimerais quand même qu'on fasse un petit clin d'œil à ce qui a été dit tout à l'heure. Vous vivez aux États-Unis, on sait que actuellement c'est la Coupe du Monde là-bas. En tant que Congolaise qui vit aux États-Unis, comment vous avez vécu les péripéties de l'équipe nationale congolaise, les Léopards? Les différents matchs. Comment était l'ambiance chez vous?
1: Ouh, l'ambiance était extraordinaire. Je n'ai jamais vu autant de Congolais mobilisés pour cet événement. D'abord, il faut souligner que c'était historique, hein, parce que, comme vous le savez, ça fait 52 ans qu'on n'avait plus participé. Et c'était juste incroyable voir tous ces nombreux Congolais avec le drapeau, avec nos jerseys, venir en masse de tous les États, de différents États. Moi, je vis ici à Atlanta, qui recevait le match RDC Ouzbékistan. Mais c'était fou, hein. Il semble que déjà il y a 10 000 Congolais ici à Atlanta, ça c'est selon les rumeurs, on n'a pas fait de recensement, mais le monde que j'ai vu là, et ça c'était seulement dans les fan zones, donc c'est comme à 600 mètres du stade. Moi j'étais à 600 mètres du stade dans un resto-bar qui avait été aménagé pour cela. Et il y avait la police partout, c'était vraiment impressionnant, mais... L'ambiance était vraiment, c'était beaucoup de solidarité, beaucoup de joie. Il fallait vraiment qu'on gagne, quoi. Et on a gagné ce jour-là.
0: C'est chouette d'avoir le ressenti de quelqu'un qui a vécu cette ambiance sur place. Merci beaucoup. Alors. Entrons dans le vif du sujet de ce qui nous intéresse aujourd'hui et parlons de la sagesse éducatrice, votre livre autobiographique. Alors, pourquoi avoir décidé d'écrire votre histoire maintenant? Pourquoi ce besoin de revenir sur votre propre vie, sur ta propre vie?
1: Oui, en fait, en général, lorsqu'on parle de biographie ou autobiographie, les gens s'attendent souvent ou pensent qu'il faut le faire quand vous êtes déjà âgé, peut-être à la fin, au soir de votre vie, tu vois. Mais moi, j'ai préféré l'écrire maintenant, pendant que je suis encore lucide, pendant que les événements sont encore frais dans ma mémoire. Parce que vous savez, notre mémoire, elle faiblit avec le temps. Et je ne voulais pas... trop attendre, parce qu'en fait, il y a eu un événement très marquant dans ma vie. On va peut-être y revenir après, mais je peux le dire déjà.
0: Oui.
1: Oui, donc j'ai connu un divorce, donc et c'est vraiment pendant cette période-là que j'ai senti le besoin d'archiver, hein, de documenter cela, de mettre ça par écrit. Et c'était en même temps ma thérapie. Donc c'était très important pour moi. Comme vous l'avez souligné dans l'introduction, je suis quelqu'un qui aime partager mes connaissances et surtout les leçons hein, que j'ai apprises au cours de ma vie pour aider les autres à faire mieux. Parce qu'écoutez, on n'a qu'une seule vie, hein, il faut qu'elle soit bien vécue.
0: Ok. Alors, je propose, on peut se tutoyer, hein, ça sera peut-être plus, on sera plus à l'aise comme ça. Je propose que l'on parcourt un peu ton livre. Et ton livre est construit en quatre grandes parties. La première partie, c'est 19 ans en RDC, la rétrospective, donc c'est correct. Hein. Alors,
1: oui,
0: par rapport à cette partie, j'ai quelques petites questions pour avoir parcouru le livre. Pourquoi ton enfance occupe une place très importante pour toi? Est-ce que, pourquoi il était essentiel de commencer ton ouvrage par tes racines?
1: Les racines sont fondamentales. Vous ne pouvez pas comprendre tout ce que j'ai vécu, l'importance ou vraiment peser l'ampleur hein, de tout ce que la profondeur de tout ce que j'ai vécu après, sans avoir cette base-là. Comme vous l'avez mentionné, j'ai fait des études de psychologie. Même quand vous allez voir un psychologue, il va toujours vous demander, on va toujours rentrer à la base. Hein. On va commencer par votre enfance, où vous avez grandi, parce que c'est ça, en fait, votre identité. Votre identité naît de là, vos racines. Et j'ai voulu vraiment souligner cela, parce que souvent, on saute sur des conclusions hâtives lorsqu'on rencontre quelqu'un ou on écoute une histoire, mais on oublie vraiment de revisiter un peu ces modestes commencements ou ce faible commencement. C'est très important, l'origine. C'est pas seulement pour la vie de quelqu'un, hein, même pour la vie d'une entreprise. C'est important de toujours rentrer un peu à la base pour être bien dans le contexte. Parce que chaque histoire, à la fin, est unique. Alors, pour donner un bon aperçu, une bonne idée d'où je viens, où je suis maintenant, c'était important de parler de cela.
0: Alors,
1: c'est bien que vous...
0: Oui, allez. Non, je vous laisse, je vous ai coupé la parole.
1: Non, c'est bon. En fait, au départ, je dois souligner que je voulais tout simplement parler du divorce. Et après, je me suis dit, pourquoi le faire alors que j'ai eu une très belle enfance, tu vois? Parce que souvent, ici, lorsqu'on parle de divorce, souvent c'est rattaché à la famille. On va se dire, elle venait d'une famille déjà... divorcée ou reconstituée, vous voyez, et puis donc tu vois, donc c'est comme si c'est une succession logique, quoi. Mais dans mon cas, ce n'est pas le cas, hein, c'est différent. C'est ce que j'ai voulu souligner là.
0: Alors, en parlant de ta naissance, hein, dans cette partie du livre, il y a quelque part, on dit que tu es venu au monde comme un coup de canon. Cette expression peut intriguer un peu le lecteur, parce qu'il y a moyen d'expliciter exactement ce qu'elle souligne, en fait, cette expression. Qu'est-ce qu'elle sous-entend ?
1: Oui, en fait, ce n'est vraiment pas une figure de style ou quoi que ce soit, ce sont les mots que le gynécologue, en fait, qui m'a escorté du ventre de ma mère, ce sont les mots qu'il avait prononcés durant les consultations prénatales, quand ma mère allait aux consultations. Vous êtes un homme, tu es un homme, peut-être tu vas pas peut-être comprendre ça, mais en tant que femme, lorsque tu vas à tes consultations prénatales, le gynécologue peut déjà, par expérience, dépendant de la position de l'enfant dans ta matrice, te dire exactement comment cet enfant va arriver. Et c'est ça, ce sont les mots qu'il avait prononcés. Cet enfant sera un coup de canon. Et moi, ça m'a toujours marqué. Chaque fois, à mon anniversaire, ma mère me rappelait ça. Tu vois, donc c'est resté vraiment ancré en moi que C'est de cette manière-là que je suis venue. Il y a des enfants qui viennent comme siège, par les pieds, mais moi, je suis venue, boum, d'un coup. Ma mère n'a pas eu à trop pousser. Ouais, hein.
0: Tu viens de le dire, hein, que ta maman te racontait, chaque année, ta maman te raconte les circonstances de ta naissance. Mais on remarque qu'aujourd'hui, beaucoup de familles ne prennent plus ce temps-là. Est-ce que pourquoi pour toi, il est si important pour un enfant de connaître l'histoire de son arrivée au monde ? Que tu en parles aussi dans ton ouvrage.
1: Exactement. Je pense que c'est tout part de comme je t'ai dit, de l'identité, hein, de ta mission. Parce qu'à la fin, je me dis, le Seigneur Dieu ne nous a pas créés pour rien. On a tous une mission à accomplir ici sur Terre. Et la façon dont on arrive au monde aussi peut être très révélatrice. Hein. Je ne dis pas que ça détermine tout, mais ça te donne peut-être ça peut te donner une idée de ta mission sur Terre, de ce que Dieu attend de toi. Mais moi, le coup de canon, c'est très révélateur parce que ça fait du bruit, ça a un impact. Et quand un enfant vient au monde, c'est à la fois une grande joie, une bénédiction, un soulagement pour la maman. Mais aussi c'est un plus, hein, dans la communauté. C'est et je vais vous dire une petite blague. Quand j'étais enceinte surtout du premier, mon premier fils, il y a une amie qui me dit, Adri, tu verras quand tu vas accoucher, c'est comme si tu as eu une promotion au travail. On va te considérer, on te regardera différemment. Oui, parce que c'est une nouvelle étape dans ta vie, surtout pour une quand c'est la première fois, hein, c'est ton premier enfant, tu deviens maman. Donc c'est une nouvelle étape de ta vie. Donc c'est très important, je pense. Pour chaque enfant, de savoir les circonstances heureuses ou malheureuses de votre arrivée, mais c'est une nouvelle étape dans la vie de toute personne.
0: Alors un autre point qui m'a aussi que j'ai remarqué dans, en fait qui m'a touché dans cette partie du livre, vous dites que votre père ne voulait pas avoir plus de deux enfants. Vous êtes troisième de la famille, hein, donc votre papa voulait s'y limiter à deux enfants parce qu'il avait déjà une fille et un garçon, mais votre mère contraire souhaitait avoir une famille nombreuse. Alors avec le recul aujourd'hui, comprenez-vous est-ce qu'aujourd'hui tu comprends la philosophie de ton papa? Ou alors, cette différence de vision entre ton papa et ta maman, t'ont-ils appris quelque chose sur le mariage?
1: Oui, ça c'est une très bonne question. D'abord, je comprends papa parce que il venait d'une famille très nombreuse. Il venait d'une famille nombreuse où, en fait, ce sont seulement les garçons qui sont allés à l'école. Il y avait quatre garçons. Et il y avait deux filles, et ou trois filles, pardon. Mais les filles n'ont pas été à l'école, tu vois. Et pour mon père, c'était très... pour lui, non, il fallait que tout le monde aille à l'école. Et c'est pas les moyens qui manquaient, c'était juste une affaire de tradition. Dans leur famille, c'est seulement les hommes qui allaient à l'école. Et lorsque son tour est arrivé de devenir papa, il s'est dit, donc premièrement, je veux la qualité, je veux pas la quantité. Ça, c'était l'argumentation de papa. Je veux que donner l'égalité des chances pour mes filles comme pour mes garçons. La raison pour laquelle nous sommes à quatre, finalement, deux garçons, deux filles, et nous avons tous étudié dans la même école. Au niveau de... la vision du... Et autre chose, hein, je comprends papa maintenant que je suis mère. J'ai deux enfants et je vois combien, si tu veux bien éduquer tes enfants, ça demande des moyens. Hein, au-delà de l'amour, tu as besoin quand même d'assurer le minimum pour leur accorder tout ce dont ils ont besoin pour se développer et vraiment réaliser tout leur potentiel. Donc je comprends, et avec le coût de la vie qui augmente chaque année, surtout aux États-Unis, il faut vraiment bien réfléchir quant au nombre d'enfants. Okay. Alors, pour l'autre partie de votre question, ma vision du mariage par rapport à cette évolution, tu vois, parce que papa voulait deux, maman voulait quatre dès le début. Je pense qu'il faut, ce que je retiens en tout cas, c'est que Lorsqu'on se marie, il faut, le mariage demande des concessions, demande de la patience, mais aussi de l'obéissance. Ce que j'apprécie chez ma mère, c'est qu'elle peut avoir un point de vue, mais lorsqu'il s'agit des questions qui touchent le couple, elle va vraiment prendre le temps de prier, hein, d'attendre avant de poser quoi que ce soit comme acte. Parce que, qu'on se le dise, en ce qui concerne les accouchements, ben, c'est vrai qu'il y a Dieu qui agit, mais la femme a un pouvoir énorme là-dessus. Hein, parce que c'est elle qui peut te dire « Ok, voici ma période fertile ou pas. Mmh. » Donc, c'est un peu entre ses mains, là. Et non, elle n'a pas mis mon père devant un fait accompli. Elle a vraiment attendu qu'il puisse être d'accord pour que moi, je vienne en troisième position.
0: Et ça a pris 7 ans.
1: Ça a pris 7 ans, ouais. 7 grandes années, parce que la différence d'âge entre mon grand frère et aîné, ma grande sœur aînée, pardon, et mon grand frère, c'est 2 ans seulement. Mais entre mon frère que je suis, c'est 7 ans. Donc, et après moi, c'était encore pas facile pour convaincre mon père, parce que ça a pris 9 ans. Wow. Donc l'écart d'âge entre moi et mon petit frère cadet, c'est 9. Donc... c'est ça qui est beau un peu dans le mariage, être capable d'attendre, être capable de respecter le point de vue de l'autre pour que finalement les enfants viennent, comme on dit, que ce soit des enfants désirés, des naissances désirables. Mmh. Voilà, c'était ça. Et ce que je peux ajouter, ben, le Seigneur, quand tu fais les choses bien, ben, il t'accorde ce que tu veux. Donc ma mère a eu ce qu'elle voulait, 2 filles, 2 garçons. Mon père est très heureux là.
0: Okay. Alors on va passer à la deuxième partie du livre qui s'intéresse à votre départ pour le Canada, le premier souverain inconnu. Juste pour revenir pour la première partie, il y a d'autres sujets intéressants. Hein. Vous parlez aussi de l'importance de voyages familiaux dès les bas âges, l'importance de pouvoir créer des souvenirs pour les enfants à travers des photos. J'invite vraiment les gens qui nous suivent à vous lire pour lire ce que vous dites à ces sujets. C'est vraiment très, très édifiant. Mais je file vite sur la deuxième partie. En quittant Kinshasa pour le Canada, vous parlez ou tu parles d'un premier saut vers l'inconnu. Ma question est toute simple. Est-ce qu'en arrivant au Canada, tu avais plus de rêves ou plus de peurs? Parle-nous un peu de ce saut vers l'inconnu. Quel a été le plus grand choc, s'il y en a eu, en arrivant au Canada?
1: Je vais dire, premier saut vers l'inconnu, je vais te dire pourquoi j'ai choisi ça. C'est parce que, en fait, c'est la première fois de ma vie que je quittais le toit familial, hein, le toit parental, pour voyager seul comme ça. Et c'était vraiment vers l'inconnu, parce que je n'étais jamais sorti du pays. On va dire, on a fait des voyages juste au niveau du Congo, mais nous n'étions jamais sortis en tant que famille ou même individuellement, même pour aller au Congo Brazzaville, jamais. Donc c'est à 19 ans que je prends l'avion toute seule pour traverser, comme ça, parcourir 16 000 km et arriver au Canada. Donc pour moi, c'est ça. C'est pourquoi j'ai dit premier saut vers l'inconnu. Et autre chose, c'est que j'y allais. Oui, mon grand frère et ma sœur étaient déjà là, mais nous tous, on était étrangers, on était immigrants. Donc on ne savait vraiment pas... c'était une grande aventure, hein. On avait des objectifs, continuer l'école, tout ça, mais on ne savait pas vraiment qui sont les Canadiens, qui on va rencontrer, qu'est-ce qui va se passer. Et c'était une première expérience loin des parents. C'est pour ça que j'ai marqué premier saut vers l'inconnu. Mais oui, quand vous parlez du choc, oui, s'il y a eu des chocs, je veux dire, choqué, pas vraiment. Je pense que... La première impression que j'ai eue, pour te dire vrai, c'est que c'était beaucoup plus éclairé. Quand je suis arrivé à Montréal, je me suis dit, ouf, c'est le même ciel, hein, c'est le même soleil. Il n'y a rien de différent qu'à Kinshasa, seulement c'est beaucoup plus éclairé. Parce que je suis arrivé en soirée comme ça. C'est beaucoup, beaucoup plus éclairé. Et je suis arrivé en été, donc je n'ai pas eu un choc pour le climat, hein, pour les personnes qui arrivaient en hiver. Donc non, c'était vraiment l'éclairage, la lumière partout où tu vas. C'était super bien éclairé, bien entretenu, par endroit, hein, parce qu'il y a aussi des endroits qui ne sont pas très propres. Mais sinon, c'est ça vraiment, c'est très grand, et l'immensité des choses.
0: Et qu'est-ce que tu as découvert sur toi-même en arrivant au Canada? Qu'est-ce que le Canada t'a appris sur, fait, t'a permis de découvrir sur toi?
1: Ce que ça m'a permis de découvrir, c'est vraiment la capacité de s'adapter hein, dans un nouveau milieu, la capacité de choisir, parce que tu vois, je venais de chez papa et maman, hein, et nous sommes issus d'un régime patriarcal où c'est vraiment papa qui a le dernier mot sur tes choix, par exemple à l'école, des choses comme ça. Mais là, pour la première fois, j'allais devoir prendre des décisions toute seule et choisir. Oh, ça, c'était un grand défi pour moi parce que là, tu as plusieurs choix, que ce soit à l'école, que ce soit au marché, quand tu vas au restaurant, tu as un menu de 10 pages, tu vois, c'est pas des choses qu'on a à Kinshasa. Donc, il fallait tout le temps choisir, très vite prendre des décisions. Et j'avoue que ça m'a fait quelque chose. Hein. Donc, j'ai senti tout d'un coup que je devais prendre ma vie en main. Donc, je grandissais, quoi. Donc, c'est ça. Alors, c'était vraiment ce niveau de responsabilité, là,
0: auquel j'étais confronté. Alors, après le Canada, il y a un deuxième saut vers l'inconnu. Donc, tu quittes le Canada pour aller vers les États-Unis. Et tu parles dans la troisième partie de ton livre, du deuxième saut vers l'inconnu. Qu'est-ce qui change lorsqu'on recommence sa vie, je me permets de dire ça, une deuxième fois? Une première fois, c'était au Canada, une deuxième fois aux États-Unis. Mais qu'est-ce qui change, au fait?
1: Très bonne question. En fait, aujourd'hui, avec du recul, je peux nuancer cela. Oui, c'est un deuxième saut vers l'inconnu parce que c'est deux pays différents déjà. Hein, j'étais au Canada, maintenant je vis aux États-Unis. C'est des sociétés similaires parce que ce sont des grandes nations, bien organisées, tout ça. Mais la culture canadienne et la culture américaine n'est pas pareil. Quand tu vis, maintenant que j'ai fait, c'est ma 11e année ici, je peux voir les nuances, les différences. Ce qui change, pour te répondre très vite, c'est que c'est dans la perception, en fait. Oui, c'était le premier saut vers l'inconnu pour le Canada, parce que c'est vraiment ma première fois de bouger comme ça, de déménager complètement. Mais ici, je dirais maintenant, aujourd'hui, que c'est un bond de foi. En anglais, on dit « a leap of faith ». Donc, je suis venu plus... C'était pas vraiment l'inconnu, parce que j'ai beaucoup voyagé aux États-Unis avant de m'y installer, mais c'était plus vraiment un bond de foi. Donc, j'ai fait confiance à Dieu, j'ai dit « ok ». Je vais aller me marier. Donc, je me suis mariée au Canada et j'ai rejoint mon ex-mari qui vivait déjà ici aux États-Unis. On pouvait vivre au Canada. J'ai préféré, tu vois, j'ai discerné, je me suis dit non, c'est mieux. J'ai pesé le pour et le contre. Je me suis dit que c'est mieux pour un début de commencer au sud des États-Unis. Voilà. Mais c'est vraiment un bond de foi. Okay. Alors, plus qu'un saut vers l'inconnu, je nuancerai comme ça.
0: Alors, la quatrième partie de ton livre commence à 40 ans. Pourquoi cet âge constitue-t-il un tournant pour toi? En d'autres termes, qu'est-ce que tu as compris à 40 ans que tu ne comprenais pas quand tu avais 20 ans, par exemple?
1: 40 ans, pour moi, ça représente beaucoup. Ce que j'ai compris, c'est que, comment je peux t'expliquer ça, il faut prendre son destin en main. C'est vrai que je l'ai Je vais continuer mon idée. Il faut prendre son destin en main, mais il faut pas être, faut pas subir les choses. Tu vois, il faut pas se dire ok, voilà, se lamenter sur son sort. Quelque chose m'est arrivé parce que c'est l'année en fait où j'ai officialisé mon divorce a été officialisé. Hein, 40 ans. C'est aussi une année. Ce chiffre 40, tu vois, pour moi qui suis très chrétienne et croyante, ça représente énormément, même dans la Bible, hein, c'est vraiment symbole de patience, de maturité, et c'était un peu ça avec moi. Donc j'ai vraiment fait le point de ma vie, le bilan, et j'ai décidé quelle tournure prendrait ma vie. Est-ce que je veux me lamenter sur mon sort, hein, rester... dans la tristesse parce que j'ai divorcé, où je veux vraiment me relever et faire le point, le bilan de ma vie, prendre les points positifs et avancer. Donc c'était un peu ça.
0: Alors je propose qu'on fasse une petite pause musicale parce que on va aborder en deuxième partie. Tu en parles déjà, hein, du mariage, du divorce et des leçons de vie. Donc une petite pause et on revient pour aborder cette partie de ton livre qui pour moi aussi est très très intéressante, surtout en termes de leçons. Voilà.
1: Ok, pas de problème.

0: Alors, nous sommes en direct avec Adrienne Mouchia Kalamba depuis les États-Unis et nous discutons autour de son ouvrage autobiographique. Et maintenant, nous allons aborder la dernière partie sur le mariage, le divorce. Je ne sais pas si Adrienne est toujours là. Ouais.
1: Alors, oui, je suis là.
0: Dans ton livre, tu dis quelque part que tu n'es pas partisane du divorce. Pourtant, tu as dû toi-même vivre le divorce. Comment tu concilies cette conviction avec la réalité?
1: Bon, en fait, quand je le dis, c'est parce que... par cette phrase, en fait, je veux dire que le mariage, c'est une institution divine. Ça peut paraître vraiment paradoxal et contradictoire, mais j'ai pas trouvé une autre façon de vraiment exprimer ma pensée. Mais c'est vrai, ce sont deux concepts, c'est comme le rire et les pleurs, l'amour et la haine, ce sont des choses, c'est assez, à la fois opposées, mais ça marche toujours comme côte à côte, quoi. Donc, mais malgré ce que j'ai vécu, je reste vraiment une partisane du mariage. Et ce que je fais en fait aujourd'hui, c'est j'ai écrit parce que je veux prévenir cela. Je veux prévenir le divorce. Je ne veux pas que les gens tombent dans ce panneau. Et voilà pourquoi j'ai décidé d'écrire en termes de leçons apprises de mon expérience pour que d'autres ne puissent pas. Les personnes qui me liront, qui m'écouteront, puissent faire des meilleurs choix, par
0: exemple. Alors, en termes de... Oui, tu parles de ton expérience, alors soyons concrets. Quels sont les signes que tu n'as pas vus avant ton mariage qui auraient pu faire en sorte que le divorce n'ait pas lieu? Comme ça, les personnes qui aspirent au mariage ou qui sont dans le mariage peuvent tirer des leçons de ton expérience. Tu en parles dans le livre, j'aimerais un peu que tu partages à nos futurs lecteurs.
1: Exact. Ce que je vais dire très vite, c'est que premièrement, il faut se connaître. Il faut vraiment se connaître. Lorsqu'on était à l'école, je pense dans mon cours de philosophie, on nous disait Socrate, il nous disait « connais-toi toi-même ». Lorsqu'on nous parlait de ça, quand j'avais peut-être 16-17 ans, c'était très vague pour moi, c'était très vague. Connais-toi, toi. Qu'est-ce que ça veut dire? Mais c'est vraiment, ça s'explique de soi-même. Il faut vraiment aller en profondeur. Il ne faut pas rester à la surface. Parce que si je ne me connais pas moi-même, mes failles, mes faiblesses, mes forces, les zones que je dois améliorer, j'aime pas trop parler de faiblesse, mais les zones que je dois améliorer dans mon comportement, dans tout ce que je fais, ça sera difficile pour moi déjà de trouver la bonne personne ou d'identifier ou de discerner la personne avec qui je dois me marier finalement. Et l'autre point, c'est si on se connaît pas bien, mais ça sera difficile aussi que l'autre puisse, que l'on choisit, puisse nous aider dans notre mission. Parce que je tiens beaucoup à parler de la mission, de la vision d'un couple. On se met pas, on n'épouse pas n'importe qui. On peut pas épouser n'importe qui. C'est vrai qu'il y a beaucoup de potentiels candidats et candidates, mais à la fin, pour que ça tienne, il faut vraiment être sûr du choix que l'on fait, pourquoi on le fait. Et ça va d'abord de cette connaissance de soi qui est très importante et qui prend du temps. Parce que c'est parfois à travers les obstacles qu'on arrive à se découvrir, à se redécouvrir. Et c'est ça. Donc vraiment, ça c'est la première chose qui me manquait. Et d'abord moi-même, je me connaissais pas bien. Et c'était pas clair, ma vision de ce que je veux réaliser. Je suis une femme très ambitieuse, et j'ai beaucoup d'idées, c'est bien, mais avant le mariage, je devais déjà faire cette analyse, cette introspection que j'ai finalement fait après mon divorce, ou pendant mon divorce, pour que je sache que, ok, voilà moi, j'aspire à ceci, par exemple à écrire, à l'écriture, et c'est important que la personne qui sera avec moi puisse me soutenir dans ce que je veux faire, oui. Et c'est finalement dans le mariage que je découvre que non, le monsieur, ça lui dit absolument rien. Hein. Il veut pas me donner son soutien pour, par exemple, que j'écrive des livres, ça lui dit rien. Pour lui, je dois pas écrire, tu vois. Or, si ça, c'est ta passion, si ça, c'est ça qui te motive chaque matin à te réveiller, tu vois déjà que vous êtes mal parti. Donc, il y a cette connaissance de soi. Et puis après, le discernement. Donc, c'est très important et ça c'est toute une autre. On peut prendre toute une journée pour parler de comment discerner vraiment la personne qui peut marcher avec nous pour la vie. Mais sinon, ce que je dirais aussi, c'est faire la volonté de Dieu, parce que on peut avoir une idée, penser que, comme c'était mon cas, le choix que j'ai fait, c'est le bon. Mais à la fin, on doit prendre un temps dans la prière, juste pour observer et vraiment discerner et tenir compte aussi quand même des avis de nos proches, hein, qui nous connaissent aussi bien, comme nos parents, nos frères, nos sœurs. Parce que j'ai eu ce genre de conseils, d'observations que j'ai négligé, hein, que j'ai négligé. Et voilà, ce mariage n'a pas tenu.
0: En tout cas,
1: Donc,
0: Adrien, moi je vais vraiment te dire que ça a été un plaisir pour moi de lire ton ouvrage et surtout d'écouter ton audiobook parce que l'ouvrage est aussi disponible en version, ou en tout cas une partie de l'ouvrage est disponible
1: merci.
0: en version audio. Et c'était vraiment un plaisir de t'écouter. Et j'admire vraiment le courage que tu as de te mettre à nu, de partager comme ça ton expérience aux plus jeunes. Et pas qu'aux plus jeunes, parce que ton ouvrage ne s'adresse pas qu'aux futurs mariés. Il s'adresse aussi à ceux qui sont personnes qui sont mariées depuis des années, aux personnes qui sont divorcées, séparées. Donc il s'adresse à tout le monde. Et c'est quelque chose que j'ai trouvé vraiment remarquable. Et surtout le fait qu'on ressent que tu es très attaché à ta foi, très attaché à la religion et cette foi-là qui ne vacille pas. Et ça, c'est quelque chose qui ressort et que j'ai beaucoup remarqué. Alors, il y a un dernier point que je voudrais partager. On va terminer par là. Et là, je voudrais vraiment réagir à la fois auteur, en tant que lecteur. Il y a une scène de ton livre qui m'a beaucoup, moi, personnellement, marqué. Je te le partage comme ça, tu le sais. C'est la scène de la piscine. Tu dis quelque part que ton père t'a poussé vers la piscine pour aller voilà pour que tu puisses certainement avoir le courage d'aller nager. Et moi, ça m'a rappelé quelque chose parce que je suis aussi écrivain et mon tout premier ouvrage, mon premier roman s'intitulait J'ignorais encore nager dans le flot de la vie. Et dans mon ouvrage, j'ai décrit une scène où c'est moi qui saute vers la piscine. Donc toi, tu as été poussé, mais moi, dans mon ouvrage, je saute vers la piscine. Et peut-être que j'en parle parce que en te lisant, je me suis rendu compte simplement que ta vie à toi ressemble finalement à une piscine. Tu es d'abord poussé dans la vie par la naissance, ensuite tu es poussé, tu sautes vers le Canada, après tu sautes vers les États-Unis, puis après c'est le divorce, c'est un autre saut, et pour enfin plonger dans l'écriture. Donc finalement, toute ton existence semble être une succession de plongeons vers l'inconnu. Et ça, c'est le lecteur qui parle. Alors, juste un mot de la fin, une réaction par rapport à ce que je viens de dire. Et comment ceux qui nous lisent peuvent se procurer ton ouvrage, voilà, qui est vraiment très édifiant et je recommande encore une fois. Merci.
1: Oui, merci beaucoup. Ça me touche. Ce point que tu marques, oui, effectivement, je le dis, je pense quelque part dans mon livre, que la vie, c'est comme la brasse qui est une forme de natation, hein. Et je fais beaucoup, beaucoup d'analogies entre la natation, qui est mon sport préféré, et la vie. Voilà. Si vous voulez en savoir plus sur mon livre, il est disponible sur Amazon, toutes les plateformes d'Amazon. Je suis en train en ce moment de faire l'audio à la grande demande de certains lecteurs. L'ouvrage est en anglais, mais aussi en français. Donc je vais maintenant m'atteler à la partie française du livre pour que toute la version audio soit disponible en ligne. Ça sera disponible sur Audible, la version audio d'Amazon, mais aussi sur mon YouTube. Ma chaîne YouTube et mes réseaux sociaux, je vais mettre des annonces et je pourrais aussi t'envoyer le lien Prince dès que c'est prêt. Comme ça, tu peux aussi partager avec
0: nous. Ce sera avec plaisir. Donc, c'était Adrienne Ushia Kalamba, auteur de, d'une œuvre autobiographique, La sagesse éducatrice. Si j'ai bien trompé.
1: C'est bien ça.
0: C'est la traduction en français.
1: En français.
0: Et en anglais, c'est The Wisdom Reward.
1: Reward.
0: Voilà. Voilà. Donc, c'était, voilà. Merci beaucoup pour cet échange que je pense avoir été instructif et fructueux. Et à la prochaine.
1: À la prochaine, merci pour l'invitation.

0: Voilà, chers auditeurs d'Africa Jama, notre numéro de téléphone 02 344 58 55 déjà. Merci à Prince qui a reçu l'auteur du Canada sur un livre très intéressant qui parle en tout cas de la manière dont il faudrait ou on devrait se comporter vis-à-vis du mariage, du divorce, ainsi de suite, des comportements qui peuvent aider à résoudre des problèmes qui surviennent, qui nous surprennent parce qu'on n'a pas fait attention à ceci ou à cela, on n'a regardé que l'amour, mais attention, ça ne suffit pas. L'amour seul ne suffit pas, il faut un tout petit peu plus que ça, donc très intéressant. Je pense qu'il faudra redonner le titre de ce livre qui est en français et en anglais d'ici la fin de l'émission. Là, nous allons recevoir Madame Letty Baba, que nous avons déjà reçue sur Radio Air Libre, qui milite très très fort pour la restitution des restes humains. Moi, je dis pour la restitution des corps de nos arrière-arrière grands-parents que des Belges, que l'armée coloniale belge a collecté au Congo. Collecté, c'est un mot inacceptable, mais c'est ce qui a été fait et ça a été ramené ici en Belgique, placé au musée de Tervuren. Et comme ce sont des êtres humains, la RDC a la possibilité ou le devoir d'exiger leur retour, en République démocratique du Congo. En tout cas, c'est le combat de Letty Baba. Et une première étape vient d'être franchie. C'est pas encore une victoire, en tout cas, c'est quelque chose d'important. Madame Letty Baba, si vous m'entendez, bonjour. Allô?
1: Bonjour, Pat. Oui, un grand merci de pouvoir me recevoir aujourd'hui. Effectivement, tu dis quelque chose de très intéressant quand tu dis qu'une première étape vient d'être franchie. Effectivement, la République démocratique du Congo, via sa première ministre, a fait la demande de la restitution, du rapatriement, parce que c'est plus un rapatriement pour nos grands-parents. Elle a fait sa demande au Premier ministre de la Belgique, donc Bart De Wever. C'est acté, donc ils le savent, ils ont reçu ça officiellement. Et donc le Royaume de Belgique est en train de se préparer pour faire une loi, établir une loi pour le rapatriement de nos grands-parents.
0: Et cette loi-là de rapatriement, a-t-on des éléments, chère Letty, des éléments clés qui vont se retrouver dans cette loi? Parce que le problème, c'est que si cette loi n'est pas bien faite, j'ai presque envie de dire ce sera le cas vis-à-vis des Congolais. Ce sera très très difficile d'espérer ce retour le plus vite, parce que il faudra modifier cette loi là ainsi de suite. Ça dépendra des majorités ici en Belgique. Ce sont des situations extrêmement difficiles à partir du moment où la Belgique pourrait considérer qu'il s'agit d'un patrimoine entre guillemets, patrimoine, donc quelque chose qui appartient à la totalité des Belges, ce qu'il y a aussi dans les musées. Si cette loi-là, on n'a pas prise sur la réalisation de cette loi, Letty.
1: Bon, maintenant, le patrimoine, tout ce qui est les

0: artefacts, les objets, les masques, etc. et tout. Ça, il y a déjà une loi qui a été votée sur ça. Mais sur les dépouilles humaines, eux appellent ça des restes humains parce qu'ils ne considèrent pas, ils ne considéraient même pas l'homme africain à l'époque où ils ont été collectés ça. C'est un système qui perdure jusqu'à maintenant. Il n'y a pas de loi. Il n'y a pas de loi pour ça. Eux pensent qu'ils doivent faire une loi pour restituer ça parce que pour eux, ces restes humains, comme ils les appellent, appartiennent au patrimoine du royaume de Belgique. Pour eux, c'est un patrimoine de l'État, donc ça leur appartient. Et pour restituer, pour rapatrier ça, donc il faut qu'ils retirent ça du patrimoine. Donc ils doivent désaliéner ça. Et ils pensent qu'il faut passer par une loi. Maintenant, la République démocratique du Congo, je ne sais pas si je peux vous lire la demande de la Première ministre.
1: Peut-être un extrait, pas la totalité, parce qu'elle est assez longue.
0: Non, elle n'est pas très très longue. C'est même pas une page.
1: Oui, allez-y.
0: Alors, Monsieur le Premier ministre, donc elle parle de part de Weaver. J'ai l'honneur de vous rapprocher par la présente, afin de vous transmettre la demande officielle du gouvernement de la République démocratique du Congo pour la restitution des dépouilles humaines se trouvant sur le territoire belge depuis l'époque coloniale. En effet, la restitution en 2022 de la dépouille de nationale de Patrice Emery Lumumba à la République démocratique du Congo a constitué un geste important de reconnaissance historique et de respect de la dignité humaine. Cet acte a démontré qu'un dialogue constructif entre nos deux États permet d'abord, avec responsabilité, les questions sensibles liées à notre histoire commune. Donc, vous voyez, ici, la Première ministre insiste sur l'éthique et la morale et le dialogue des deux États. Cependant, le gouvernement congolais souhaite vous rappeler que de nombreuses dépouilles humaines d'origine congolaise demeurent encore conservées dans les collections scientifiques du Royaume de Belgique, notamment au Musée des sciences naturelles de Belgique. La question de ces dépouilles s'inscrit aujourd'hui dans un impératif éthique moral fondé sur la responsabilité due aux défunts et sur le principe largement reconnu selon lequel les morts doivent pouvoir reposer dignement dans leur terre d'origine et ne peuvent être considérés comme un objet de collection, car les dépouilles humaines sont des traces d'existence humaine qui appellent mémoire, respect et responsabilité. Donc, je m'arrête là. Bon, après, c'est seulement quelques phrases de remerciements, etc. et tout. Donc, la République démocratique du Congo insiste sur le respect et sur le dialogue. Donc, la République démocratique du Congo n'est pas seulement à cheval sur cette loi. Parce que si la Belgique reconnaît les droits humains. Les droits humains ne s'adressent pas seulement aux humains. Les humains n'est pas synonyme de personne vivante. Un humain peut être quelqu'un qui est décédé, c'est un humain. C'est un humain. Donc, le chef de l'État considère, et à juste titre, qu'il est chef de l'État des morts, mais aussi des vivants. Vous voyez? Donc, c'est un accord. La première ministre insiste sur l'éthique et la morale. Donc, elle fait comprendre que ce n'est pas normal que des Congolais puissent être un patrimoine de l'État belge et puissent demeurer dans des musées. Donc, elle interpelle la conscience de l'État belge. Voilà.
1: Alors, Madame Letty, qu'est-ce qui peut expliquer que la RDC, la République démocratique du Congo, fasse évoluer son approche? On n'a pas pas, on les a pas trop vus dans ce domaine de la restitution donc des corps, hein, des dépouilles congolaises qui sont ici. Et d'un coup, cette lettre a un très haut niveau, hein, c'est au niveau de Premier ministre, hein, qui est envoyé vers la Belgique. Qu'est-ce qui est l'élément clé qui a fait que cette démarche a été faite? Et puis, est-ce qu'il ne s'agit que d'une lettre? C'est-à-dire que derrière cette lettre-là, est-ce qu'on voit en République démocratique du Congo des éléments, des préparatifs? Il y a une mobilisation? Est-ce qu'il existe une commission qui existe, qui suit cette affaire ou qui va suivre cette affaire, ainsi de suite. Hein.
0: Bon, alors, pour la première question, qu'est-ce qui a fait que la République démocratique du Congo puisse suivre cette affaire? Ben, écoutez, la République démocratique du Congo n'était pas spécialement au courant. Il y a très peu de personnes qui étaient au courant de cette histoire qui avait des corps. On savait qu'il y avait quelques-uns, mais on ne connaissait pas l'ampleur de la chose. Non. Mm-hmm. Il y a eu un rapport qu'on appelle le rapport Home, un rapport fédéral qui a été fait il y a quelques années de ça. Et là, il y a eu la traçabilité, le recensement aussi du musée des sciences naturelles. Et c'est comme ça qu'on a vu, qu'on a compris que non, il y a un sérieux problème. Ces corps se trouvaient à Tervuren et ils ont été transférés
1: au musée des sciences naturelles.
0: Des années 60, quelque chose, 50, quelque chose comme ça. Mais bon, ce n'était pas connu du public. La République démocratique du Congo aussi je ne vais pas dire qu'elle se réveille, mais elle découvre aussi en même temps qu'énormément de personnes. C'est des sujets qui étaient plus académiques, fermés, des chercheurs, etc. Et tout, mais le peuple comme tel ne savait pas. Alors, il a fallu prévenir la République démocratique du Congo. Et bon, c'est là où je me suis dit, il faut écrire. Il faut écrire, il faut écrire. Donc, j'ai écrit énormément de courriers. Et je me suis dit, bon, si tu écris à une personne et qui ne lit pas les lettres, il va te dire, je n'ai pas. Alors, j'ai décidé d'écrire, mais de mettre en attaché toutes les personnes qui étaient concernées sur le sujet. Comme toi, Pat, par exemple, tu fais partie de mes correspondances. Il y a des journalistes, il y a des activistes, il y a des hommes politiques. Il y a toutes sortes de personnes qui sont intéressées sur ce sujet. Et les mails se sont distribués partout dans le monde entier. Et à un moment, la République démocratique du Congo a vu que non, il y a quelque chose qui se passe. Il faut pouvoir réagir parce qu'entre-temps, on a eu aussi des commémorations, on a pu voir. Parce que ces mails ont eu aussi une importance capitale en Belgique. Hein. C'est une sensibilisation qu'ils n'ont jamais vue. Ils n'ont pas encore vu quelqu'un attaquer comme ça. Et ça nous a permis à faire une commémoration.
1: Madame Letty.
0: Oui.
1: En tout cas, moi, je peux témoigner de vos courriers, de vos mails, qui sont d'abord, qui sont solides, et puis qui ont un style extrêmement offensif. Et donc, mais offensif, mais étayé. Hein, c'est pas être brutal pour être brutal, c'est pas pour être offensif tout simplement, non, c'est vraiment étayé le nombre de personnes à qui justement le document est aussi adressé est assez hallucinant, j'en fais partie justement, mais on se rend quand même compte que c'est tombé aussi dans des bonnes oreilles, hein. C'est le cas de monsieur Bouffiou qu'on connaît bien, qui est un journaliste un peu à côté du système, même s'il écrit pour Paris Match, mais en tout cas pour les anciens d'ici en Belgique, ils connaissent, comment dirais-je, l'affaire Dutroux, ainsi de suite. Mais lui, en tout cas, vous a accordé une interview longue et extrêmement fouillée aussi, et qui donne une idée assez bonne de toute cette problématique.
0: Tout à fait. Exactement. Donc, c'est tous ces acteurs-là qui ont fait aussi. Parce que moi, j'ai écrit, mais il fallait le partage. Et dans le partage, les gens en parlent entre eux, il y a des débats entre eux. Je vais donner un exemple. Dernièrement, je suis allée à la Bibliothèque Royale. Là, j'arrive là, j'étais avec mon fils. Et mon fils, il dit, maman, ils te connaissent tous. Je dis, mais je les connais pas, non? Il dit, maman, ils te connaissent. Regarde comment ils te regardent, sans te parler. Maman, ils te connaissent. Ils connaissent ce que j'écris. Donc, un anthropologue dit que c'est la politique du moustique léopard. Donc, ça marche toujours, donc ça a très bien marché. Et c'est comme ça que j'ai réussi aussi à interpeller la ministre de la Culture, qui est Madame Yolande Lebeman-Dembo. Mm-hmm. Donc j'ai pu l'interpeller par rapport à ça, interpeller son cabinet, montrer l'importance de ça. C'est une question de souveraineté. Mm-hmm. Au-delà du fait que ce soit des dépouilles, c'est une question de souveraineté. Et pourquoi c'est une question de souveraineté? Parce que ces corps qui sont dans les musées, ce sont nos aïeux, ces mêmes aïeux qui nous ont donné ce don béni dont l'hymne national nous parle. Mmh. Donc ces aïeux, ces propriétaires, ces détenteurs de la terre, aujourd'hui se retrouvent dans les musées. C'est inacceptable.
1: Mais en même temps, comment dirais-je, Letty, moi j'aime bien rappeler qu'ils ne sont pas si vieux que ça. Hein. Ce sont des gens qui ont vécu au début du siècle dernier. Hein. Donc, c'est pas si vieux que ça. Parce que le terme nos ancêtres, nos aïeux, ça renvoie à des choses qui sont très lointaines. Mais ici, il s'agit tout simplement d'arrière-grands-parents ou arrière-arrière-grands-parents. C'est-à-dire que la tradition orale... La tradition orale peut encore nous décrire qui était-il. Je suis persuadé qu'en rentrant dans les ethnies et dans les villages de ces personnes-là, il y a encore des histoires qui concernent ces messieurs-là, qu'on peut nous raconter vraiment comment étaient-elles, comment se comportaient-ils, ainsi de suite. C'est pas si vieux que ça, cette histoire. Donc, la RDC a la responsabilité d'aller les rechercher là où ils se trouvent. C'est comme des prisonniers.
0: Mais oui. Ce sont des prisonniers de l'éternité. Donc, il faut aller les récupérer. Et effectivement, ce que tu dis est vrai, ce ne sont pas des personnes si vieilles que ça. Il n'y a personne qui a 150 ans là-dedans. Hein. Il y a des gens qui ont 80 ans là-dedans. Il y a des enfants. Mm-hmm. Il y a des femmes, il y a des hommes et il y a des enfants.
1: Voilà.
0: Il n'y a personne qui a 150 ans. Donc, ça pourrait être... le plus vieux pourrait être peut-être le père de ton grand-père.
1: Voilà.
0: Ou même ton grand-père, carrément. Mmh. Ça pourrait être ton grand-père. Donc, c'est juste ici à côté. Et donc, comme je le dis, c'est une situation qui est inacceptable. Donc,
1: une question pour toi, Letty, Prince.
2: Ça sera deux questions. Mmh. Bonjour, Madame Letty, c'est Prince Jung au téléphone, au micro. J'ai suivi un peu les différentes réactions qui a eu lieu suite à la restitution, en tout cas la demande de restitution de ces dépouilles par la RDC, et notamment celle des réactions de certains acteurs de la société civile congolaise qui, pour eux, cette restitution dépasse le simple cadre muséal. Pour ces acteurs, ça relance le débat sur la qualification de la colonisation comme crime contre l'humanité. J'aimerais un peu avoir votre réaction par rapport à ça. Et une deuxième question, et je terminerai par là, auxquelles les dépouilles doivent rentrer au Congo, mais qui va les gérer? Est-ce que c'est l'État congolais qui doit centraliser ou gérer ces dépouilles, ou alors il faudrait, selon vous, les remettre aux communautés locales, notamment via le chef coutumier d'origine? Voilà.
0: La première question c'était quoi, tu disais quoi exactement? Tu parlais, tu disais que ça va au-delà
2: de la simple restitution des dépouilles, mais ça relance aussi la question de la qualification de la colonisation comme crime contre l'humanité.
0: Mais bien sûr, je suis tout à fait d'accord. D'ailleurs, j'ai interpellé le ministre Prévost, Maxime Prévost, ainsi que la ministre Mats, il y a plusieurs mois de ça. Pat était en copie, d'ailleurs. J'ai posé la question aux deux ministres ici, pourquoi la Belgique s'est abstenue sur cette résolution que les Nations Unies décrivaient la colonisation, la traite négrière, tout ça, comme le crime le plus grave contre l'humanité. Mmh. Alors, la réponse a été ceci, c'est Maxime Prévost qui m'a répondu. Pat, tu peux aller chercher, tu verras bien sa réponse.
1: Oui, tout à fait, j'ai lu.
0: C'était un autre monde. Donc, pour eux, c'était un autre monde. Donc, eux ne se sentent pas concernés comme tels. Ils ont beaucoup de regrets pour tout ce qui s'est passé. mais ils ne se sentent pas concernés contre elle. Alors, comment est-ce qu'on peut qualifier tous ces crimes comme un autre monde, hein, et garder en même temps les vestiges de cet autre monde dans leur musée et dire que c'est un patrimoine de l'État? Ça, ça ne va pas. Il y a un problème. Alors moi, je pense que cet autre monde, on dit que c'est un autre monde, a changé tout simplement de nom aujourd'hui et on appelle ça démocratie. Voilà, ça change. Donc, ça change de forme, ça change de manière de penser. Mais le fond est toujours le même. Parce que si on sait que ce qui s'est passé était très mal, c'est un crime contre l'humanité, alors pour la plupart des personnes qui sont dans le musée des sciences naturelles, j'aimerais souligner que c'est des gens qui, pour la plupart, étaient déjà morts et enterrés au Congo.
1: Okay.
0: D'autres, ce sont des trophées de guerre. D'autres se sont battus pour leur liberté et on leur a coupé la tête. Mais d'autres, beaucoup, on est allé les déterrer. Alors, on dit que c'est pour des études anthropologiques. Maintenant, il faut savoir que la colonisation, c'est un climat de guerre, un climat de tension, un climat d'oppression. Peut-être que ces gens qui étaient morts étaient contre le système qui était établi. Alors, on va les humilier jusqu'au bout en allant chercher leur tête, en attend que le corps se décompose complètement. On va les déterrer, on va couper leur tête et on les ramène ici. Ça revient à la même chose, ce sont des trophées de guerre parce que cet acte-là traumatise les gens, traumatise le peuple.
1: Et Letty, comment dirais-je, moi j'ai presque envie de dire que c'est pire quand on va déterrer des... Ici, il suffit ici en Belgique, on a eu beaucoup de cas, il suffit de toucher à une tombe quelque part et on parle de profanation, hein. Et c'est tout le pays qui se lève dans tous les journaux télévisés, on va en parler ainsi de suite. Mais ce qu'ils ont fait là, c'est incroyable. C'est une véritable profanation. Et on est assis dessus, il y a des chercheurs ici qui semblent travailler sans aucun problème, prennent des mesures, essayent ceci ou cela, et on est tranquille. Circuler, il n'y a rien à voir. C'est incroyable.
0: Exactement, il n'y a rien à voir. Donc voilà, ça c'est pour la première question, j'espère que vous avez répondu.
2: Merci.
1: La deuxième, c'était, ça concernait la RDC.
2: Oui, hein, tout à fait.
0: Ça concerne la RDC. Alors, oui, il y a une commission qui est déjà mise en place, commission sur la restitution, il y en a déjà, où on discute de tout ça. Oui, c'est vrai. Et c'est vrai que la thématique des restes humains, elle était déjà là, mais elle n'avait pas peut-être pas été aussi approfondie que ce que moi j'amène. Parce que moi j'éclaire beaucoup par rapport à ça. Les mails éclairent beaucoup. Je ne raconte pas des histoires, je n'attaque pas spécialement. Ce sont des mails certes patriotiques, mais informatifs. Et ça interpellatif aussi, si je peux dire ça comme ça. Aussi.
1: C'est pour ça que je parlais d'offensif.
0: Donc voilà. Donc, ça va ouvrir une page que peut-être le Congo n'avait pas jusqu'à maintenant. Maintenant, moi, je pense que ce soit la diaspora ou que ce soit le Congo, chacun amène sa petite pierre. Alors, à qui est-ce qu'on va donner? Comment est-ce que ça va se passer? Ça se passe autour d'un accord. Il faut que ce soit les pouvoirs traditionnels puissent s'asseoir, les familles puissent s'asseoir, le pouvoir politique puisse s'asseoir, la société civile, qu'on essaye de savoir comment est-ce qu'on va faire? Ça, c'est très important. C'est l'organisation du Congo. Comment est-ce qu'on va faire? Où est-ce qu'on va les enterrer? Et tout ça est déjà... C'est un processus qui est déjà en train de se faire. Moi, je suis dedans. Il y a tout, je ne peux pas tout dire, mais on sait déjà à peu près ce qu'on va faire avec ça. On a déjà commencé à travailler en interne par rapport à ça. Mais je vous assure, ce n'est pas les transférer d'ici, du musée des sciences à la République démocratique du Congo pour les mettre dans un musée, il en est hors de question. Nos ancêtres, nos aïeux, nos grands-parents, nos pères, nos mères, nos frères, nos sœurs qui sont dans ces musées, ils auront un enterrement digne de leur rang. Ça, je vous promets.
1: Pourquoi vous ne voulez pas que ça passe par un musée?
0: ça ne peut pas passer par un musée, parce que le musée n'est pas d'abord un, nous n'avons pas la tradition du musée. Le musée, c'est une tradition d'abord occidentale. Et les morts, on les enterre, on ne les met pas dans un musée, tout simplement.
1: Sauf que les autorités traditionnelles congolaises, telles qu'on les connaît aujourd'hui, ils sont dans un dénuement incroyable. C'est-à-dire que si l'État n'accompagne pas ces villages d'où viennent ces gens, on va les enterrer et 5 ans après, on va commencer à chercher où se trouve la tombe. C'est-à-dire qu'il faut vraiment un accompagnement de l'État, des moyens de l'État, et là où on va les enterrer, et il faut que ce soit, comment dirais-je, une tombe avec un monument suffisamment solide pour que ça tienne le temps, un temps éternel de toutes les façons, parce qu'il y a une histoire autour de tout ceci. Ça ne peut pas se faire facilement en disant que bon, on va tout simplement, les enterrer dignement avec quelque chose de grandiose aujourd'hui, et puis dans 10 ans, on ne sait plus là où il se trouve ces corps.
0: Alors, je ne peux pas m'étaler complètement sur le sujet. Mm-hmm. Ce que je peux te dire, c'est que ce n'est pas une tombe. On ne parle pas d'une tombe. Mm-hmm. Ils ne seront pas enterrés avec une tombe ou quelque chose de petit comme ça. Ça ne sera pas comme ça. Ça ne sera vraiment pas comme ça. Donc, c'est quelque chose qui tout le monde pourra venir voir. Tout le monde pourra venir se recueillir, et croyez-moi, ça existera encore 100 ans après, le monument sera encore là. Donc on ne parle pas d'une tombe individuelle, on sait très bien comment ça se passe. On sait vraiment comment ça se passe, donc ça ne sera pas non plus un petit mémorial, ça ne sera pas ça, ça sera autre chose de beaucoup plus grand, de beaucoup plus respectueux pour la mémoire de nos ancêtres.
1: Avec un support à la hauteur de la grandeur de ce qui va se passer, c'est-à-dire des moyens, qui seront réservés budget après budget pour que tout ceci soit tenu en ordre pour la durée, hein, pour toute la durée de leur existence.
0: Exactement.
1: En tout cas, merci beaucoup, Madame Letty Babin. Je sais que je vous ai fait traîner un tout petit peu au début, là, mais on a récupéré quand même tout le temps qu'on avait perdu. Je reconnais en tout cas que le travail que vous faites est certainement à la base de tout ce qui est en train de se faire, même si on entend par-ci, par-là, des gens dire « Ouais, c'est moi plutôt qui fais ceci, c'est moi plutôt qui fais cela. » On sait que la personne, principale qui pousse, qui a poussé sérieusement ce dossier, c'est quand même vous, et nous tenons en tout cas à vous remercier pour cela et continuer, parce que ce n'est qu'un tout premier petit pas, hein, et que la bataille est encore longue.
0: Exactement.
1: En tout cas, merci beaucoup.
0: Oui. C'est moi qui te remercie, Pat, et à très bientôt.
1: À très très bientôt, parce que nous continuons à suivre ce dossier.
0: Vous pouvez.
1: Merci.
0: Merci beaucoup. Oui.

Merci beaucoup Letty qui nous a brossé la situation entre la République démocratique du Congo et la Belgique pour ce qui concerne en tout cas la demande de rapatriement des dépouilles humaines, de nos dépouilles, en fait les dépouilles de nos arrière-grands-pères, dépouilles qui sont en Belgique et qui devraient, si tout va bien, retrouver leur terre, hein, la terre de leurs ancêtres à eux, nos ancêtres à nous aussi, la République démocratique du Congo. On espère que ça ne va pas trop traîner comme cela est de coutume. En tout cas, merci beaucoup à Letty. Dans quelques instants, nous irons voir M. Mayoyo Bitumba.

0: Tous nos auditeurs, Mbotena Bisso, il est 13h08 dans les studios de Radio Air Libre. Je vous ai promis Mayoyo Bitumba est en place. Pourquoi Mayoyo Bitumba? Comme je l'ai dit à l'ouverture de nos émissions aujourd'hui, Mayoyo Bitumba est passé sur nos antennes à plusieurs reprises pour insister sur un point particulier. D'après lui, et c'est étayé, les présidents africains ont trop de pouvoir. Donc les systèmes de contre-pouvoir ne fonctionnent pas. Soit ils sont là, décrits, tout simplement, mais dans l'exercice du pouvoir en Afrique, les présidents ils font ce qu'ils veulent. Mais comme vous le savez, le pouvoir a quand même tendance à s'étioler avec le temps. Donc les présidents ont tendance aussi à rechercher à relancer leur pouvoir pour qu'ils deviennent encore plus, plus durs, plus méchants, ainsi de suite, pour que leur emprise même, je dirais, sur l'État soit encore plus forte. Et ça, c'est un vrai problème. Il arrive un moment où ces présidents-là se disent non, ça ne suffit plus, il faut carrément, malgré le fait que la Constitution leur réserve énormément de pouvoir, qu'ils ont modifié la Constitution, ils disent ça ne va pas, il faut toucher au point où aux articles sur lesquels aucune modification n'est possible, c'est-à-dire carrément, on va changer cette constitution-là pour relancer l'emprise des chefs d'État sur leur pays. C'est là où on en est en République démocratique du Congo, et donc sur cette base-là, on s'est dit que pourquoi ils ne reviendraient pas, parce que nous sommes c'est un cas non seulement d'étude, mais il est là devant nous. Il est là sur le terrain, la situation de la République démocratique du Congo, entre autres, hein, parce que dans beaucoup de pays africains, on a vu aussi des évolutions, des constitutions, de changement de constitution qui a rebâti les cartes, hein, c'est-à-dire que vous étiez là installé pour deux mandats, vous avez la possibilité de repartir sur un troisième mandat qui n'en serait que la première, parce que les deux premiers ça ne compte plus, c'est là le vrai problème en RDC. Et donc on s'est dit, Mayoyo, venez un tout petit peu qu'on rediscute un peu de cette situation d'excès de pouvoir de nos présidents de la République, au point où il s'arroge le droit de changer de constitution sans respecter les règles, hein, parce que c'est là le problème. Si le changement de constitution se fait dans les règles, c'est-à-dire quelque part qu'on accepte de partir, hein, qu'on accepte de changer toutes les institutions, et que ceux qui définissent la nouvelle constitution ne pourront pas profiter eux-mêmes de ce qu'ils sont en train de faire. C'est un tout petit peu le projet qui est en train de naître en France pour la sixième République. Il y a des tendances qui sont en train d'être mises en place pour que ça se fasse de manière correcte, et qu'on change pratiquement de République, hein, voilà. Donc ailleurs on le fait intelligemment, chez nous c'est toujours vraiment dans le banditisme. Monsieur Mayoyo Bitumba, si vous m'entendez, bonjour.
1: Bonjour Papa Thomas, bonjour aux auditeurs de la radio Air Libre.
0: Alors, j'ai fait une trop longue, introduction. Est-ce que j'ai fauté quelque part?
1: Non, j'aimerais tout simplement une petite mise au point avant de passer dans le vif du sujet, parce que vous savez, dans notre pays, quand on parle constitution, quand on est invité sur le plateau de télé pour parler constitution, et on voit avant tout les juristes, on voit avant tout les constitutionnalistes. Moi, je ne suis pas juriste, je ne suis pas constitutionnaliste. J'ai été formé à la faculté des lettres de l'université de Lubumbashi, où j'ai obtenu deux diplômes de licence, une première licence en langue et littérature française et une deuxième en langue et littérature anglaise, promotion 1984.

0: je détiens aussi une maîtrise en coopération et développement de l'Université libre de Bruxelles depuis 1994. Mais ce qui est intéressant, c'est que j'ai passé 3 années de ma vie à faire des recherches sur le processus de démocratisation en Afrique pour savoir pourquoi la démocratie avait du mal à s'enraciner en Afrique et qu'est-ce qu'il faut faire pour qu'un jour la démocratie soit opérationnelle au lieu d'être le slogan qu'il a toujours été. Et les résultats de mes recherches ont intéressé 2 maisons d'édition, les éditions L'Harmattan à Paris et les éditions L'Harmattan Incorporation à Montréal, qui en 1999 ont publié ces recherches, ces résultats, sous le titre « L'ajustement politique africain pour une démocratie endogène au Congo-Kinshasa ». En plus de cela, j'ai mené une carrière de près de 20 ans comme fonctionnaire international des Nations Unies, et cette carrière s'est déroulée uniquement sur les questions de gouvernance dans des États faillis africains, exactement comme le Congo, notre pays. Et puis pendant cette carrière, j'ai eu la chance d'être le point focal des Nations Unies lors de l'élaboration de la Constitution centrafricaine en 2015. C'est du haut de ce profil que je peux prendre la parole quand on parle de la Constitution et des questions y relatives, surtout dans notre pays. Mmh. Voilà.
1: Oui, Monsieur Mayoyo, c'est très, oui, très, très intéressant que vous fassiez cette petite mise au point. Parce que nous constatons quand même qu'en Afrique, et au Congo en particulier, mais dans beaucoup d'autres pays africains aussi, les constitutionnalistes semblent s'arroger le droit d'être les seuls qui peuvent vraiment discuter de la Constitution. Alors que c'est éminemment politique, cette affaire. Hein, c'est pas un problème que de juristes. Hein, et même quand on va élaborer, écrire, comment dirais-je, une Constitution, c'est pas une affaire de juristes, hein. C'est avant tout une affaire de politique. Les juristes, on les appellera, on va les appeler pour les mettre en forme, pour les écrire, pour qu'il n'y ait pas de problème, pour que tous les cas soient traités, ainsi de suite. C'est eux, les juristes quand même, qui doivent les élaborer et les écrire de la meilleure manière qui soit. Mais ce n'est pas à eux de les concevoir. Pas du tout. Mais pourquoi devrait-il s'arroger le droit de dire, ouais, toi tu n'es pas... On en a un au Congo qui a cette habitude, hein, Monsieur Mbata, qui dit mais tu n'es pas constitutionnaliste, tu peux pas en parler. Mais lui-même constitutionnaliste, hier il a dit ceci, aujourd'hui il dit cela sur le même article. Qui croire?
0: Exact, Pat, vous avez raison. C'est simplement le fruit de l'ignorance que nous vivons au Congo. Je vais vous donner un exemple. La constitution démocratique la plus vieille au monde, la constitution des États-Unis d'Amérique. Celui qui est considéré comme le père de cette constitution, James Madison Jr., qui deviendra 4e président des États-Unis, n'avait pas fait des études de droit. Son avantage, c'était d'avoir lu les travaux des philosophes des Lumières sur la séparation et l'équilibre de pouvoir. C'est ce qui a fait que donc, quand, après l'échec de la première constitution américaine, quand il fallait rédiger une nouvelle constitution, cet homme a joué un rôle prépondérant au point de devenir, d'être considéré par les Américains comme le père de la Constitution américaine. Et puis, concernant le professeur André Mbata, en 2016, lors du 10e anniversaire de notre Constitution, j'ai débattu avec lui dans Congo Indépendant, un média édité à partir de Bruxelles, mm-hmm, par Baudouin Amba, que tu connais bien, ancien diplomate congolais. Mm-hmm. Lui, Mbata défendait l'idée selon laquelle notre constitution était l'une des meilleures au monde. Moi, je défendais l'idée contraire pour prouver que cette constitution n'était pas l'une des meilleures au monde, qu'elle ne pouvait pas nous permettre d'organiser démocratiquement le pouvoir dans notre pays. Et à court d'arguments, Mbata tout simplement dit « Pour qui vous vous prenez ?» Si vous voulez savoir qui je suis, venez me suivre à l'université de Kinshasa, venez me suivre dans les universités sud-africaines. Mais si je l'avais suivi là-bas, qui allais-je rencontrer? C'est quelqu'un qui répète les enseignements qu'il a reçus du droit constitutionnel. Mm-hmm. Et ces enseignements sont basés presque exclusivement sur la constitution occidentale. Il n'y a pratiquement rien de constitution coutumière de nos États précoloniaux africains, dont certains fonctionnaient de manière démocratique. Donc, les Mbata sont très mal placés pour élaborer une constitution démocratique dans nos pays. Pourquoi ? Et ça, même le gendarme de l'enseignement supérieur en Afrique commence à le comprendre. Le gendarme de l'enseignement supérieur en Afrique francophone, c'est le Conseil africain et malgache de l'enseignement supérieur. Pour le moment,

0: Demain, l'Afrique, les universités africaines vont produire des constitutionnalistes qui nous permettraient d'avoir des constitutions endogènes et non pas des copies de la constitution de la Ve République française à laquelle on vient ajouter quelques artifices pour dire que voilà, donc nous, nous sommes des constitutionnalistes, nous sommes des experts. S'ils étaient des experts, c'est depuis le milieu de 1960 que le professeur d'Université africaine des droits constitutionnels appuie toutes les commissions constituantes africaines. Est-ce que nous avons déjà des constitutions qui nous protègent des abus du pouvoir? Non, on n'en a pas encore. C'est-à-dire, leur expertise, il faut mettre ça entre guillemets.
1: Absolument. En tout cas, merci beaucoup, Monsieur Mayo Bitumba. Donc, on vous a appelé pour essayer quand même d'avoir aussi votre avis sur ce qui est en train de se passer en République démocratique du Congo. Après toutes les démarches qu'a réalisé le président de la République de la RDC, Monsieur Félix Antoine Tshisekedi, qui a autorisé d'abord la CENCO et plusieurs organisations proches des églises catholiques et protestantes de faire une sorte de tournée des pays alentour de la RDC pour essayer de voir les conditions pour organiser un dialogue. Puis Monsieur Tshisekedi ne les a pas reconnus. Il y a eu toutes ces démarches à lui-même, que ce soit en Angola, que ce soit à Doha, aux États-Unis, ainsi de suite, puis au Togo également, puis patatras, on le voit repartir, redemander aux Angolais de relancer les possibilités de dialogue en République démocratique du Congo. En tout cas, on se demande ce que fait Félix-Antoine Tshisekedi, qu'est-ce qu'il veut. Mais on sait aussi qu'en même temps, à Kinshasa, le président Félix-Antoine Tshisekedi est en train de tout faire pour que la constitution soit changée. Et là, justement, il s'est appuyé sur de nombreux constitutionnalistes qui passent de radio en radio, de télévision en télévision, pour dire que, c'est normal, on peut changer la constitution en se basant sur le peuple congolais et en se basant aussi sur l'Assemblée nationale, ainsi de suite. Alors, c'est pour cela que ma question, elle est simple. Monsieur Mayo Bitumba, ce qui est en train de se faire maintenant là au Congo, comment est-ce que vous le regardez déjà? Est-ce que ça fait partie tout simplement d'une d'une démarche politique qu'on peut reconnaître au chef de l'État congolais?
0: Oui, Pat, il faut d'abord placer ce qui se passe au Congo dans le contexte africain. Depuis le deuxième processus de démocratisation du continent africain qui a démarré en 1990, nous avons 12 révisions ou changements de constitution. 12.
1: Quelques exemples?
0: Première révision, 1997, c'était au Burkina Faso. Et puis, on est passé en 2002 au Togo, 2005 en Ouganda, plus 2017 toujours en Ouganda, 2008 au Cameroun, 2008 en Algérie, 2011 chez nous au Congo, 2015 au Congo-Brazzaville, 2015 au Rwanda, 2016 en Côte d'Ivoire, 2019 au Bénin, 2020 en Guinée-Conakry et 2023 en République centrafricaine. Qu'est-ce qu'il faut retenir de toutes ces révisions constitutionnelles? Les modifications constitutionnelles en Afrique n'ont généralement pas consisté à renforcer l'alternance démocratique, mais à contourner les limites du pouvoir présidentiel. Soit on supprime la limitation de mandat et on permet au président en exercice d'avoir un troisième, quatrième, cinquième mandat et ainsi de suite. Soit on adopte une nouvelle constitution, et là, ça avait commencé en 2015 au Congo-Brazzaville, on adopte une nouvelle constitution

0: qu'est-ce qu'on fait? On dit, on remet les compteurs de mandat présidentiel à zéro et on répare. Donc, le président qui est en exercice peut briguer d'autres cycles de mandat. Soit alors, on change carrément les conditions d'éligibilité du président sortant. Donc, le débat congolais s'inscrit dans la droite ligne de l'histoire continentale, mais avec cette particularité. Au Congo, chez nous, la constitution de 2006 interdit explicitement de réviser les règles de mandat présidentiel. De réviser donc les règles de mandat présidentiel. C'est ça la grande différence que nous avons entre ce qui se passe au Congo et ce qui s'est passé ailleurs. Et à ce sujet-là, sur ce qui se passe au Congo, si vous le permettez, je vais développer 5 points pour démontrer que donc le président de la République et sa majorité présidentielle, d'abord en Afrique, il faut retenir ceci. Ce que nous appelons majorité présidentielle en Afrique, ça n'a rien à voir avec les majorités présidentielles en Occident. En Occident, pour avoir une majorité présidentielle, vous avez des partis différents qui ont des idéologies différentes, qui se concertent, qui discutent pour pouvoir avoir un programme pour avoir un programme commun de gouvernement. Mais chez nous, ça ne se passe pas comme cela. Quand vous discutez pour avoir un programme commun de gouvernement, vous êtes des partenaires. Mais chez nous, qu'est-ce qui se passe? Celui qui est président de la République, il invite des gens à la mangeoire. Il dit, toi, viens, je te donne 2 ministères. Tu formes avec moi la majorité présidentielle, et ainsi de suite. Donc, ce qu'ils vont faire ensemble pour le pays, ça n'intéresse personne.
1: Monsieur Mayoyo.
0: Une majorité présidentielle.
1: Oui. Par rapport à, comment dirais-je, à la majorité présidentielle, ce que vous décrivez est assez conforme à ce qui se passe en Belgique. Mais par rapport à ce qui se passe en France, c'est pas toujours le cas. C'est-à-dire qu'en Belgique, on a une majorité pour gouverner qui est souvent issue d'une grosse discussion entre des partis qui acceptent de gouverner ensemble et qui, avant même de commencer à gouverner et donc à former une majorité, à construire un programme. Et on a vu beaucoup de tentatives de construction de programmes qui capotent. Et donc, on doit repartir de zéro pour dire, rediscuter peut-être avec d'autres partis. En France, c'est différent. En France, on a un président de la République qui se cherche une majorité avec les élections, comment dirais-je, législatives. La différence est surtout dans la durée de la constitution de cette majorité. En France, le président a son programme et cette majorité doit tout simplement accepter ou pas le programme du président de la République. C'est-à-dire que le temps de comment dirais-je de construction de cette majorité est très très petit en France, tandis qu'en Belgique, ça prend des mois et on peut même atteindre une année. Donc c'est pas vraiment la même chose. Donc on peut pas dire en Occident il y a ceci. C'est pas vrai.
0: Non. La différence, c'est quoi entre la France et la Belgique? La France est dotée d'un appareil démocratique, de démocratie majoritaire ou conflictuelle. C'est-à-dire, quand un parti gagne les élections, ce parti peut gouverner seul, sans les autres partis. Mais en Belgique, nous avons un autre modèle de démocratie. C'est une démocratie qui convient au pays, au tissu social fragmenté. En Belgique, nous avons ce qu'on appelle une démocratie consensuelle ou consociétale. C'est différent. La différence vient de là. Parce qu'il faut se mettre d'accord. Vous êtes un État où il y a plusieurs ethnies. Vous devez d'abord, l'appareil de l'État doit d'abord s'assurer qu'aucune des ethnies ne domine l'appareil de l'État et ne domine les autres ethnies. Ça, c'est le rôle principal donc, de la Constitution dans un État qui a choisi la démocratie consensuelle ou démocratie consociétale. C'est différent. Mais même en France, on voit tout de même, il y a tout de même des négociations concernant donc, la différence entre les différentes idéologies. Mais ce que je voulais dire ici, chez nous, une majorité, ça ne veut rien dire, ça ne repose sur rien, aucune valeur. Et il est très facile, dans nos pays à nous, pour que la majorité fasse la volonté de celui qui est au pouvoir, tout simplement. Mais ce que je veux dire ici, le premier point c'est quoi? C'est la prestation des serments. N'oubliez pas que Tshisekedi a prêté serment, la main posée sur la Bible. Il a juré devant Dieu et la nation d'observer la Constitution et de la défendre. Rien que pour cette prestation de serment, tout ce qu'il est en train de faire maintenant, la Cour constitutionnelle pouvait le plaquer au sol si la Cour constitutionnelle était un contre-pouvoir effectif. Mais on ne le fera pas parce que nous savons en Afrique, les cours constitutionnelles ressemblent un peu à la tour de Pise. Elles sont toujours penchées du côté des puissants de l'heure. Ça, c'est un. Et là, je vais vous donner l'exemple de ce qui s'est passé en République centrafricaine, par exemple. Au mois d'août 2022, le président signe un décret convoquant un comité de rédaction d'une nouvelle constitution. L'opposition saisit la Cour constitutionnelle. Cette fois-là, la Cour constitutionnelle agit exactement comme un contre-pouvoir. Le 23 septembre 2022, la Cour constitutionnelle rejette le décret du président de la République et elle donne deux raisons. La première, pour modifier la constitution en République centrafricaine, il faut que le Sénat soit installé. Or, le Sénat n'était pas encore installé. Deuxième argument de la Cour constitutionnelle, le président a prêté serment en jurant de respecter la Constitution et de la défendre. Et là, il n'est pas en train de respecter la Constitution et de la défendre. Donc, on a rejeté. Mais évidemment, après, le président de la République s'est arrangé pour faire valser la présidente de la Cour suprême et continuer son bonhomme de chemin dans la réforme constitutionnelle. Et aujourd'hui, il est à son troisième mandat. Il a eu son troisième mandat. Donc, rien que la prestation des serments, si nous avions des contre-pouvoirs effectifs, on allait plaquer Tshisekedi au sol. Mais comme nous n'en avons pas, ça passe comme une lettre à la poste. Ça, c'est le premier point. Le deuxième point, l'article 220. Nous, au Congo, nous avons eu le professeur Mampuya qui a fait un travail d'excellence. Il a verrouillé certaines dispositions constitutionnelles. On ne doit pas y toucher. En cherchant à les toucher, en cherchant à les contourner, Tshisekedi est en train de violer une deuxième fois la Constitution. Donc, il viole la Constitution parce qu'il ne respecte pas son serment. Il viole la Constitution parce qu'il veut contourner l'article 220. Donc, si on avait des contre-pouvoirs réels, institutionnels, c'est-à-dire une justice indépendante, un parlement qui fonctionne sur de vraies valeurs et non pas donc sur ces idéologies suspendues en l'air que nous importons de l'Occident et qui ne mobilisent personne, à commencer par ceux qui les importent. Donc, on allait le plaquer au sol. Maintenant, passons un peu aux arguments qu'ils ont utilisés pour motiver le changement de constitution. Il suffit de prendre les propos de Tshisekedi d'hier, quand Kabila voulait changer la Constitution, et les comparer à ses propos d'aujourd'hui. Il suffit de prendre le propos de tous ces constitutionnalistes qui soutiennent le changement de Constitution aujourd'hui, prendre leurs propos d'hier, les comparer aux propos d'aujourd'hui, on se rend compte que ce n'est pas la science qui parle, c'est l'opportunisme. Donc, il n'y a pas une seule raison pour changer la constitution évoquée par le camp Tshisekedi, que l'opposition n'est détruite. On a pulvérisé toutes ces raisons-là. Et cela démontre quoi? En fin de compte, quand on a pulvérisé toutes ces raisons, nous avons eu la pitrerie du président de la République lui-même qui est allé pour dire hein, qui est celui qui va interdire à moi, garant de la nation, de changer la constitution. Mais enfin, on est où là? On est où là? Dans un état de droit ou dans une république bananière?
1: En tout cas, ça n'a pas empêché certaines personnes d'applaudir.
0: Évidemment, mais qui applaudit dans nos pays ? Nous vivons encore au stade de la politique alimentaire. Ceux qui applaudissent, ce sont ceux qui sont donc à la mangeoire nationale. Mais le reste du peuple n'applaudit pas. Personne n'applaudit. Et puis, ajoutez à cela, non seulement il n'y a pas de bons arguments, non seulement c'est du pur opportunisme, non seulement parce que le président se livre à une véritable pitrerie, mais vous avez le climat qui entoure donc cette volonté de vouloir changer la Constitution. C'est un climat d'intimidation, c'est un climat d'arrestation, c'est un climat de terreur carrément.
1: Ils
0: ne viennent pas nous donner donc des raisons raisonnables pour changer la Constitution dans un tel climat.
1: Alors, M. Mayoyo, il y a des simplifications terribles qui sont faites par le pouvoir et ses chantres constitutionnalistes qui ont raconté ceci hier, qui racontent aujourd'hui autre chose. Et comme vous le dites, un président de la République qui a juré, et d'ailleurs c'est l'article 74 de la Constitution, qui commence par « Je jure d'observer et de défendre la Constitution et les lois de la RDC ». Il a juré de défendre la Constitution. Ce qu'il est en train de faire, cette Constitution...
0: Il faut ajouter « Devant Dieu et la nation ».
1: Oui, devant Dieu et la nation, voilà. Il avait dit qu'il avait donné la nation Congo à Dieu. Il lui avait remis
0: voilà,
1: à Dieu.
0: À Dieu. Donc, ce sont des blasphèmes, tout ça.
1: Oui, absolument. Et en plus, le Congo est un État laïque. Donc, n'entre pas de débat là, ça va nous mettre loin. Donc, allez-y.
0: Oui, allez-y, Pape. Je voulais ajouter ce point-ci.
1: Oui.
0: Quand ils disent on va utiliser l'article 5 de la Constitution et demander l'avis du peuple souverain, du souverain primaire. Mais là, on est en train de se moquer de nous. C'est un peu comme si on souffrait tout d'un coup d'amnésie historique et qu'on ne se rappelait pas ce qui s'est passé lors de l'élection de 2018 et lors de l'élection de 2023. Tshisekedi n'a jamais gagné une seule élection dans notre pays. En 2018, c'est le despotisme de Kabila qui a fait de lui un président de la République, en dehors des urnes. Nous le savons tous. En 2023, Tshisekedi a organisé la pire des parodies électorales qui puisse exister en Afrique. Normalement, si on avait un contre-pouvoir dans la justice, la Cour constitutionnelle allait invalider ces élections-là. Parce que, de un, on n'a pas respecté la loi électorale, qui stipule clairement que donc l'élection doit avoir lieu un seul jour.
1: Oui.
0: Mais nous sommes allés à plus d'une semaine. C'était inimaginable. C'est du banditisme d'État à l'État pur. Et il y a l'ONG Ebouteli qui a fait un rapport là-dessus. Et il intitule son rapport comment ? Corruption sans frontières. C'est-à-dire, ce sont des élections qui ont été entachées d'une corruption telle que au niveau de la CENI, on corrompait pour avoir acheté des sièges. Au niveau de la Cour constitutionnelle, on corrompait pour avoir des sièges. Donc, ce ne sont pas des élections. Alors, quelqu'un qui est arrivé au pouvoir de manière frauduleuse, 18, et qui s'est maintenu au pouvoir de manière tout aussi frauduleuse en 2023, comment pouvez-vous imaginer un seul instant que le pouvoir de cette personne organise un référendum libre et transparent? C'est impossible. C'est impossible. Ce référendum aura des résultats à l'avant. Donc, ils sont en train de nous prendre pour des idiots, tout simplement. Voilà. Il y a un dernier point que je voulais développer.
1: Oui.
0: C'est que Félix Tshisekedi est en train de faire. C'est condamné par l'article 23 de la Charte africaine de la démocratie, des élections et de la gouvernance. Laissez-moi vous lire cet article 23. Les États parties conviennent que l'utilisation, entre autres, des moyens ci-après pour accéder ou se maintenir au pouvoir constitue un changement anticonstitutionnel de gouvernement et est passible des sanctions appropriées de la part de l'Union. Il y a 5 scénarios. Le 5e scénario, c'est quoi ? Tout amendement ou toute révision des constitutions ou des instruments juridiques qui portent atteinte aux principes

0: de l'alternance démocratique. C'est ce qu'il est en train de faire. Malheureusement pour nous, Africains, c'est que l'Union africaine, c'est une institution aussi malade que nos États, que les États membres. C'est-à-dire, elle a des principes, mais elle n'a pas le moyen donc de mettre en pratique ces principes-là. Quand vous avez un président qui est en train de violer le point 5 de l'article 23 de la Charte africaine de la démocratie, des élections et de la gouvernance, au lieu que l'Union africaine veille au grain, protège la population, parce que quand un président veut passer par la force, eh bien, il y a des cadavres. Nous avons vu des cadavres dernièrement. Nous avons des cadavres dernièrement à Kinshasa. Donc, quand un président veut passer en force, c'était dans toutes les langues. Et l'Union africaine ne viendra que quand le premier scénario, par exemple, le putsch, hein, ou coup d'État a lieu, là, l'Union africaine vient, montre ses biceps et essaie de prendre des questions qui ne marchent plus, qui n'ont le pays et qui a violé cette charte. C'est un peu ça. Nous sommes un pays très, très mal organisé parce que ce que nous mettons en place comme contre-pouvoir, ça ne fonctionne pas. Nous le voyons très bien. Et nous voyons quelles sont les causes systémiques qui conduisent à l'impuissance de contre-pouvoir institutionnel. Mais nous ne faisons rien pour corriger cela. Et ce qui est terrible, c'est que quand vous étudiez le Royaume Congo, vous voyez que ces États-là avaient des contre-pouvoirs pour n'importe quoi. Dans ces royaumes-là, il y avait donc, non seulement chez nous, mais un peu partout en Afrique, il y avait plusieurs États précoloniaux. La propagande coloniale, les cardiochats des colonisateurs, nous retrouvons comme ça que nous sommes en train de végéter sans que donc cela ait un impact. Oui.
1: Quand on regarde la situation en République démocratique du Congo et le débat qui est né autour de la possibilité de changement de la Constitution, et que quelque part le pouvoir et ses communicants institutionnels de Kitélé pour raconter ce qu'ils ont démoli hier vis-à-vis de Kabila, qui ne pouvait pas toucher à la Constitution, qui pouvait ainsi de suite, mais aujourd'hui qu'ils justifient avec Tshisekedi. Alors, la question qu'on devrait se poser, si les partis politiques sont tellement affaiblis qu'ils ne sont pas capables, quelque part, de s'opposer à cela, et que, bon, on peut quand même considérer que le dernier rempart, c'est quand même la population. C'est-à-dire que, quelque part, la personne à qui on est en train de voler toute l'existence, tous les avoirs, toute la vie, c'est quand même la population congolaise qu'on est en train de se jouer de cette population-là. Jusque quand continuera cette population à laisser ces gens faire? Parce que quelque part, ce n'est pas normal. Tout le monde voit que ce monsieur est en train, quelque part, de justifier l'injustifiable. Et bon, il a les moyens peut-être de soutenir cela. Il a les moyens de l'État, hein, tout l'argent de l'État, les avoirs de l'État. Il a la police, il a la gendarmerie, il a l'armée, ainsi de suite. Et maintenant, en plus, il a des milices qui sont à son service. Est-ce que il faudrait
0: milice tribale, il faut préciser ça.
1: Oui, c'est vrai. La quasi-totalité de ces membres de cette milice-là sont de son ethnie. Pas tous, hein, il faut quand même le relever. Parce qu'il y a d'autres qui sont tout simplement des amoureux de l'UDPS, qui viennent d'autres. Mais la majorité, on ne dira pas la majorité, la très très grande majorité est de sa région, sinon de son ethnie. Voilà, donc quelque part, il y a une guerre qu'on n'a pas encore faite. Hein. C'est-à-dire que comment nous opposer à... Et ça se passe dans les ethnies, hein. Dans nos ethnies, à cela. Quand le chef exagère quelque part, ce sont des populations qui s'arrangent, sinon pour venir lui trancher la tête, mais en tout cas pour lui s'opposer à lui de manière franche et en général le déposer du pouvoir. Jusque-là, au Congo, on dirait que il y a

0: un problème avec on n'a pas encore pris la mesure et on ne sent pas encore la nécessité de faire ce dernier combat là pour que le président de la République ait peur quelque part de la population.
1: Oui, il faut que la peur change de camp.
0: Oui,
1: il faut que ça change de camp. Vous avez vu ce qui s'est passé lors de la dernière marche de l'opposition. Il y a eu des cadavres.
0: Oui.
1: Et puis, certainement que les gendarmes du monde, ceux qui sont influents au-dessus de nous, ont dû intervenir pour dire qu'il y a quelque chose qui ne va pas. Et je suis certain que pour la marche qui était programmée prochainement,
0: le 8,
1: il allait y avoir encore beaucoup de sang. Et c'est pour cela qu'il a reculé. Mais en ce qui concerne le soulèvement populaire, vous savez, quand les Belges nous ont colonisés, ils racontaient à tout le monde qu'ils ont créé une colonie modèle dans laquelle le peuple ne se révolterait jamais. Mais, en 1959, on a vu ce qu'on a vu. L'interdiction d'un meeting de Kasavubu a dégénéré et la Belgique a pris peur. Le roi Baudouin a prononcé un discours comme quoi ils étaient prêts à octroyer l'indépendance parce qu'ils voyaient très bien comment la France était embourbée dans la guerre coloniale en Algérie et la petite Belgique s'est dit « Non, nous on ne va pas nous engager dans une guerre coloniale, ils veulent l'indépendance, on leur accorde l'indépendance. » C'est-à-dire, les soulèvements populaires ont leur raison que la raison ignore souvent. Ce peuple que nous trouvons amorphe aujourd'hui, demain, il peut y avoir un incident, même banal, qui fera qu'il rase tout dans la ville de Kinshasa. Ce n'est pas impossible. Ce n'est pas impossible. Mais les dirigeants sont comme cela. Tant qu'ils n'ont pas de la résistance, eh bien, ils foncent jusqu'à ce que donc ils vont passer ou bien ils vont casser. C'est ce qui s'est passé avec Joseph Kabila. Joseph Kabila, si Tshisekedi est devenu président de la République, c'est parce qu'à un moment donné, Joseph Kabila qui s'était entêté. Et regardez un peu donc l'absence de nos contre-pouvoirs. C'est-à-dire, vous êtes président de la République, vous arrivez à votre deuxième, second et dernier mandat et vous refusez carrément d'organiser les élections. Et vous continuez à présider ce pays par défi. Eh bien, il a fait cela. C'est vrai que nous avons bougé. La population est descendue dans la rue. Il y a eu des morts. Mais l'élément le plus important, c'était quoi? C'est qu'en 2016, celui qui se considère comme le gendarme du monde, les États-Unis, ont dépêché à Kinshasa, Nikki Haley, hein, qui s'est enfermé avec Joseph Kabila, seul dans un bureau, pour lui lancer l'ultimatum des États-Unis. On lui a lancé l'ultimatum. C'est comme ça qu'il a organisé les élections en 2018. Si les États-Unis n'étaient pas venus à notre rescousse, Kabila allait rester au pouvoir. Vous comprenez? Donc, nous avons un système politique, mais dans ce système politique que nous avons mis en place, le contre-pouvoir vient d'où? De l'extérieur. Nous devons nous remettre en question et voir qu'est-ce qui ne va pas dans ce système politique pour les reformuler, pour les réinventer de manière à ce que demain, le président de la République n'ait pas à s'amuser avec la population congolaise. Pour que demain, le président de la République ne considère pas le Congo comme sa propriété privée temporaire. Parce que notre pays a toujours été une propriété privée temporaire de ceux qui la dirigent.
0: Monsieur...
1: C'était une propriété privée de Mobutu, une propriété privée de Laurent-Désiré Kabila, une propriété privée de Joseph Kabila. Aujourd'hui, c'est une propriété privée de Tshisekedi. Voyez comment est-ce que donc la prédation est organisée à ciel ouvert. Hein? Nous le voyons, mais vous ne pouvez rien faire. Pourquoi? Il y a des causes systémiques qui expliquent ces comportements. Tant que le haut commis de l'État considère le président de la République comme une branche sur laquelle ils sont assis, eh bien, ils ne vont rien faire pour le démettre. Personne ne scie la branche sur laquelle elle est assise. Personne. Donc, tu es assis confortablement sur une branche qui s'appelle président de la République, qui te donne puissance, gloire, richesse. Tu ne vas pas militer pour que cette branche soit sciée. Parce que si vous sciez cette branche, vous-même, vous tombez. Donc, nous devons absolument casser le mécanisme clientéliste qui lie tout le haut commis de l'État congolais au président de la République. Et c'est seulement en ce moment-là que le président de la République redeviendra un homme et qui aura des comptes à rendre à la nation. C'est seulement en ce moment-là que le président de la République aura peur de violer les lois de la République. Mais tant que le clientélisme est là et il est roi partout, clientélisme, tribalisme, népotisme, et c'est ça donc le drame de nos constitutions en Afrique. Elle laisse la voie ouverte à tous ces fléaux-là. Il n'y a aucun mécanisme de lutte. En fait, quand nous rédigeons nos constitutions en Afrique, nous nous comportons comme un médecin qui, lors de la consultation, voit le patient, lui dit « Voilà, vous souffrez de telle maladie » et lui dit « Bon, vous pouvez rentrer à la maison. » Non, le rôle du médecin ne s'arrête pas là. Vous avez diagnostiqué le mal. Maintenant, vous proposez le remède. Et chez nous, quand vous lisez, je vous ai déjà expliqué ça à maintes reprises là à la radio Air Libre, quand vous lisez notre constitution, dans le préambule, on nomme tous les fléaux qui gangrènent la gouvernance de notre pays. Mais dans le corps de la constitution, vous ne trouverez aucun mécanisme de lutte contre ces fléaux. Chaque fois, suivez les réseaux sociaux, quand Tshisekedi procède à des nominations, c'est tout le monde qui s'écrit « Oh, voilà, donc ça, c'est un pays de Balouba du Kassai. » Mais quand Tshisekedi nomme un Moulouba du Kassai ou nomme la majorité de Balouba du Kassai, donc ses frères détenus, il ne viole aucune disposition constitutionnelle. Et c'est ça qui est grave. Il ne viole aucune disposition constitutionnelle. Alors, nous devons faire en sorte que le pouvoir immense que nos constitutions boiteuses accordent au président de la République, ce pouvoir immense, nous devons le casser pour que demain, le président de la République ait peur des lois de la République, à commencer par la loi fondamentale. Sans cela, si nous ne cassons pas cela, après lui, il viendra... Vous comprenez ? Quand vous avez étudié le fonctionnement donc du processus de démocratisation en Afrique, moi, mon livre est sorti en 1999. Dans mon livre, si vous allez à la page 130, vous lirez noir sur blanc que si on va aux élections avec le schéma institutionnel retenu à la Constance nationale, schéma institutionnel reconduit par le dialogue de Sun City, il n'y aura pas de démocratie dans notre pays. Et depuis 2006 que nous avons organisé des élections censées mettre en place donc un État démocratique, eh bien, la démocratie n'existe pas. Le pouvoir de Joseph Kabila était exactement le même que celui de Mobutu, c'est-à-dire sans contre-pouvoir effectif. Le pouvoir de Félix Tshisekedi est exactement comme le pouvoir de Joseph Kabila, exactement comme le pouvoir de Laurent Désiré Kabila, exactement comme le pouvoir de Mobutu, c'est-à-dire ils ne sont confrontés à aucune résistance, rien. Alors, comment voulez-vous ? On vous dit le pouvoir corrompt. On vous dit la personne qui a le pouvoir a toujours tendance à en abuser. Alors, ne nous étonnons pas qu'ils en abusent, qu'ils fassent de notre pays leur propriété privée pendant qu'ils sont aux affaires. Donc, c'est ce que nous devons comprendre. Nous ne savons pas ça. Moi, je l'avais annoncé. Il n'y aura pas de démocratie dans notre pays. Il n'y en a pas. Il y a même des gens qui vont, qui disent que donc, nous avons une jeune démocratie. Mais enfin, c'est pendant 20 ans que nous parlons de cette jeune démocratie. Nous sommes allés à la démocratie en même temps que le pays de l'Europe de l'Est. Est-ce que dans le pays de l'Europe de l'Est, vous voyez ce qui se passe dans nos pays à nous? Est-ce qu'ils parlent de jeune démocratie? Donc, les travers que nous connaissons, ce sont des travers qui sont liés, ce sont des dysfonctionnements qui sont liés à l'appareil d'État que nous mettons en place. Tant que nous n'avons pas pris conscience de cela, vous pouvez changer les gens. En fait, notre pays ressemble à un véhicule en panne. Nous nous acharnons à changer de conducteur alors que nous devons d'abord amener les véhicules au garage pour qu'ils soient réparés. Et réparer, c'est refonder avant tout l'État congolais sur de nouvelles bases. Voilà.
0: Monsieur Mayoyo, comment dirais-je, en m'appuyant sur ce que vous êtes en train de dire, quand je regarde les décisions qui sont prises par Étienne Tshisekedi, généralement il signe des ordonnances, hein, et la majorité de ces signatures d'ordonnances concernent les nominations. Hein, il nomme tout le monde au Congo. Donc, tu sais qu'il nomme les magistrats. Alors, on étale les noms sur toute l'étendue de la République du Zaïre. Tous les magistrats sont nommés par le président de la République. Toute la hiérarchie, des magistrats nommés par le président de la République. Pourtant, nous sommes là dans deux pouvoirs différents, hein. Très, très différent. Parce que, quelque part, ce sont même des antagoniques. Hein, mais comment peut-on laisser le président de la République nommer les magistrats? Ah, c'est pas possible.
1: Voilà. Ce n'est pas possible. C'est-à-dire, il y a ce fait-là. C'est-à-dire, c'est l'architecture politique que nous mettons en place qui font que le président africain se conduise comme des demi-dieux. Changez cette architecture politique et vous verrez qu'ils vont se conduire comme des présidents, comme dans d'autres pays. Ce sont des demi-dieux. Tu feras quoi, hein? Le fils du président se conduit mal. Qui va l'arrêter? Le président lui-même se conduit mal. Qui va l'arrêter? Prenons par exemple la milice tribale que Tshisekedi a mise en place. Mmh. Eh bien, nous avons l'article 190 de la Constitution qui interdit ça. Personne ne peut organiser une milice au pays. Personne n'a ce droit-là. Mmh. Mais il le fait en violation totale de la Constitution et rien ne lui arrive. C'est-à-dire, le président africain ne court aucun risque quoi qu'il fasse parce que le contre-pouvoir institutionnel sont impuissants.
0: Monsieur Mayoyo, voyons quand même les choses, restant terre à terre. Pourquoi le procureur de la République ne peut pas attaquer les forces du progrès? Est-ce que c'est parce que il a été nommé par Félix Tshisekedi que lui-même ne peut pas lire la Constitution et les lois qui lui donnent le pouvoir d'appliquer cette règle-là qui dit que personne ne peut organiser des milices? Il peut le faire. Oui. Pourquoi ne le fait-il pas? Est-il corrompu? D'accord, lui, il est corrompu. Peut-être que celui qui va arriver ne sera pas. C'est-à-dire qu'il y a un combat populaire qui n'est pas fait.
1: Oui. Mais laissez-moi répondre à votre question.
0: Oui.
1: Allô?
0: Oui, on vous écoute.
1: Allô?
0: Oui, on vous écoute.
1: Dans une démocratie, il y a deux choses qui sont très importantes. Il y a la séparation de pouvoir. Cette séparation de pouvoir doit être effective. Mais chez nous, il n'y a pas de séparation de pouvoir. Il suffit de voir comment on devient président de l'Assemblée nationale pour comprendre qu'il y a une relation clientéliste entre le président de l'Assemblée nationale et le président de la République. Donc, la séparation du pouvoir à ce niveau-là, c'est une illusion. Pareil au niveau de l'appareil judiciaire. Je vous ai dit tantôt que presque tout le haut commis de l'État considère le président de la République comme la branche sur laquelle ils sont assis. Qu'est-ce qui va se passer demain si jamais le procureur de la République, hein, le président de ce que vous appelez n'importe quoi, cour constitutionnelle, si jamais il s'attaquait à des individus qui sont en train de faire ce que l'UDPS leur demande de faire? Eh bien,
0: encore 10 secondes. Encore 10 secondes. Oui. C'est allé très vite.
1: Le deuxième aspect le plus important, c'est l'équilibre de pouvoir. Entre le pouvoir judiciaire et le pouvoir exécutif, il y a un déséquilibre total. Le président de la République a dans sa poche la police nationale. Mm-hmm. Il a dans sa poche
0: Monsieur la police nationale. Monsieur Mayoyo, oui. Merci beaucoup. Oui. Nous sommes arrivés à 14h, la fin de nos émissions. Encore merci.

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Et on va continuer avec un morceau un peu plus moderne, très tendance, Le Poil. C'est une chanson engagée en effet, oui. Musique.

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Voilà, faut-il avoir raison? C'est une autre histoire. Celle que je voulais raconter moi. Et après tout, c'est moi qui commande ici. C'est... Écoute, c'est l'histoire de la renarde qui était tellement portée sur la fuite qu'on l'appelait la fille de l'air. Un jour, comme ça,

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Salut les beatniks, bienvenue dans Not Only Négative. J'espère que vous êtes en pleine forme pour cette émission Not Only Négative, votre rendez-vous avec le rock, avec l'électro-rock. C'est comme ça chaque semaine et on a commencé avec quelque chose de très rock'n'roll. Hein. Le groupe s'appelait Bokassa et le titre c'était Mouthbreakers Inc. C'était un petit souvenir, il y en aura quelques-uns aujourd'hui et puis on vous parlera aussi de festivals hein, vu qu'on est dans la période tout à fait dédiée à ça, donc les festivals d'été. On ira faire notamment un tour du côté du Ghent Jazz, on ira du côté des Rockelingen aussi, enfin voilà, je vous en dis pas de plus, mais vous allez voir quelques festivals bien connus qui viendront, et puis on vous parlera également de l'Alcatraz, donc ça sera pour dans quelques instants tout ça, à travers cette émission, la programmation de cette émission Not Only Negative. Alors, d'ici là, de la musique variée, des choses parfois récentes, parfois bien plus anciennes. On a commencé donc avec Bokassa, je vous l'ai dit, et puis on va continuer avec un titre qui date aussi d'il y a une quinzaine d'années, Monster Magnet, qu'on va retrouver avec un extrait de leur album Mastermind. Donc, voilà, ça nous ramène, je pense, en 2000, attendez, je vais voir si j'ai la date ici, en 2010, c'est ça, j'allais dire 2009, je n'allais pas être très loin. Donc en 2010, effectivement, une quinzaine d'années pour l'album Mastermind, et je vous propose de retrouver ce morceau Bored with Sorcery. Vous écoutez Note Négative sur Radio Air Libre, et c'est Christophe avec vous. Et donc voilà, émission rock et électro, on commence rock, mais il y aura des choses plus électroniques un peu plus tard.

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1: Le groupe ici, Kublai Khan, TX, hein, comme Texas, avec ce morceau Resentment, une version un peu entre métal et hardcore, quelque chose de bien lourd dans les atmosphères, qui avait été précédé par deux choses plus rock'n'roll en réalité, hein, plus rock'n'roll avec Monster Magnet, ce morceau Bored with Sorcery et Kvelertak, et ce morceau qui s'appelait Brotebran. Voilà pour

nom portugais. Ça y est, maintenant, je le dis, non, c'est portugais qui sont. Oui, c'est portugais. Donc, le groupe, en tout cas, Guerrilla, qui continue sa progression. Hein. Eux, Guerrilla, ils ont vraiment évolué de style, pour le meilleur ou pour le pire, ça, c'est à vous de voir. Mais effectivement, si vous connaissiez le Guerrilla d'il y a 5-6 ans, ils ne sont plus du tout au même endroit déjà maintenant. Donc voilà, mais donc ici on retrouve le featuring qu'ils avaient fait sur le site Shining de Tirna. Voilà, c'est parti. Et c'est parti pour 12 minutes de musique. On n'a pas peur, on n'a pas peur sur Radio Air Libre. On vous passe effectivement volontiers des morceaux un peu plus longs que la moyenne.

On était à Anvers ici avec le projet On Rust, enfin, ou On Rust d'ailleurs. Je sais pas, non, enfin, pourquoi est-ce que je devrais dire non, On Rust. Par contre, leur album est en néerlandais, The Oogst, et le morceau qu'on écoutait c'était Beschadigd. Donc voilà, groupe anversois, premier album pour eux à l'époque en 2018, avec cette espèce de sludge hein, que vous avez entendu entre post-black metal et sludge pour leur univers. Et avant ça, je l'avais dit, hein, TRNA avec le morceau Shining et la participation sur ce titre de Guerrilla. Donc effectivement, j'ai bien vérifié. En fait, je sais pas pourquoi, j'avais dans ma tête Portugal, mais en même temps, j'avais un petit doute parce que j'avais envie de les mettre du côté de Barcelone. Donc voilà pourquoi ça n'allait pas. Et en fait, ils sont bien portugais, ils sont de Porto, tout simplement. Donc voilà, c'est les choses sont maintenant clarifiées. Je vous propose de continuer dans un style différent avec un projet qu'on n'a plus écouté depuis un bon bout de temps, c'est Slave Republic, la République esclave. Et donc le morceau que je propose s'appelle Electric, ça date d'il y a aussi quelques bonnes années, je sais pas, ça doit faire une dizaine d'années comme ça à peu près. Je vais voir si j'ai la date ici, hop, je regarde, je n'ai pas la date exacte, non j'ai pas la date exacte, mais en tout cas je pense qu'on doit être à peu près à une dizaine, douzaine d'années. On va donc retrouver Slave Republic avec ce morceau Electric. C'est parti.

Voilà, dans un instant, on s'intéressera au festival d'été, mais avant ça, on se fait un petit tour dans l'univers de Nota Négative, votre rendez-vous avec le rock et avec l'électroc. C'était bien le cas ici. Donc, on avait écouté d'abord Slave Republic avec le morceau Electric. J'ai un peu compté, sans retrouver nécessairement la date, mais apparemment, ça doit quand même être un petit truc qui a une bonne douzaine d'années. Donc, j'étais pas très loin dans mon estimation. Ensuite, on avait écouté quelque chose de beaucoup plus récent, Frontal Boundary, qu'on retrouvait avec ce morceau Hate. Et puis à l'instant, il y a quelques années, il devait y avoir 6-7 ans, Plastic Machine, qu'on retrouvait avec Elle s'imagine, la night version de ce morceau de Plastic Machine. Donc on est dans un hiver bien particulier aussi. Je suis allé vous retrouver ceci sur une compilation qui s'appelle Electronic Manifesto 2, sorti par Unknown Pleasure Records. Voilà, comme ça vous voyez un petit peu les sources également. Et puis on va rester dans ce label Unknown Pleasure Records avec un autre projet qui s'appelle Vogue Noire, un petit titre qui s'appelle Cobalt Thorium G. Là, c'est plus récent. Qu'est-ce que j'allais dire? Ensuite je vous parlerai du concours circuit, imaginez-vous. Ensuite on enchaîne avec les quelques festivals dont j'avais envie de vous parler aujourd'hui. Mais dans un premier temps, donc Vogue Noire et ce morceau Cobalt Thorium G.

Vora Vemualion, Bobby Watson, qu'on trouvait avec ce titre Sonian Tale. Bobby Watson, projet belge, hein, qui a été l'un des finalistes du concours circuit l'année dernière. Alors, le concours circuit, ça a devenu un petit peu, enfin, c'est plus vraiment le concours avec une finale et ceci et cela, mais c'est plutôt les finalistes qui présentent un showcase en fin de parcours ou en milieu de parcours, parce qu'on sait bien qu'après, ben, les choses ne feront en réalité que commencer. Mais voilà, donc, je parlais du concours circuit parce que ça y est, les inscriptions sont ouvertes et elles sont ouvertes jusqu'au 26 juillet. Donc, je vais vous lire quelques mots donc à partir du dossier de presse que j'ai reçu tout récemment, donc concernant l'ouverture de ces inscriptions. Donc, avis aux artistes émergents de la Fédération Wallonie-Bruxelles, le concours circuit 2026 est lancé. Donc, ce tremplin permettra à 5 projets de bénéficier d'un accompagnement sur mesure par des professionnels du secteur et des salles de concert partenaires. C'est un concours qui existe depuis tellement longtemps, je ne sais plus, mais en tout cas plus de 25 ans maintenant, et qui a vu vraiment défiler beaucoup de monde. Donc ici, eh bien, ça se fait avec des salles qu'on appelle les salles marraines, qui sont en fait des lieux partenaires, qui vont offrir une résidence en automne 2026 au projet, qui feront un feedback technique et également sur la communication, et qui apporteront également un soutien technique et administratif adapté aux besoins du groupe ou de l'artiste. Et voilà, donc si ça vous intéresse, eh bien, on nous dit le concours circuit s'adresse aux artistes de tout style dit alternatif, donc pop, rock, folk, indie, garage, electronica, hip-hop, psyché, post-rock, expérimental, hard, lo-fi, why not, etc. etc. Résident en Wallonie ou à Bruxelles et proposant un répertoire original en autoproduction, donc ou n'étant pas engagé auprès d'un label. Donc les inscriptions se font par la plateforme court-circuit.band et c'est ouvert jusqu'au 26 juillet inclus. Et de là viendront 10 projets qui auront été sélectionnés. Ils auront été sélectionnés à l'aveugle par un jury de professionnels du secteur musical en fédération.

Wallonie-Bruxelles, donc écoute à l'aveugle et délibération, bien entendu. Je vous dis en vite fait l'agenda. Donc du 24 juin au 26 juillet, l'appel à la candidation se font sur -circuit.band. Fin ou début septembre, je ne sais pas si je serai parmi ceux qui annonceront, mais j'imagine que oui. Sélectionné. Le 12 septembre, il y aura une journée de sélection live annonce des 5 lauréats au Rockrill de Charleroi. Et puis en octobre, novembre, il y aura des résidences et l'accompagnement des lauréats dans les salles marraines dont on a parlé juste un peu avant. Et puis la finale, c'est le 11 décembre. Notez déjà ça parce que en tant que public, c'est toujours très intéressant aussi d'y assister. Donc le 11 décembre, les Showcase Nights au Botanique, en présence donc du réseau professionnel élargi, les bookers, les labels, les managers et la presse, etc. Donc, je vous rappelle une dernière fois le site internet, c'est cours-circuit.band pour vous inscrire et envoyer votre matériel. On va retrouver d'ailleurs un finaliste d'une édition précédente. Là, je vous mets en 2021. C'était des circonstances évidemment bien particulières avec l'épidémie de Covid, la pandémie de Covid de l'époque. Mais voilà, il y avait eu ce projet Toucan qui avait joué à ce moment-là et qui avait été donc l'un des finalistes. On va les retrouver avec un morceau qui s'appelle Crapaud Blanc et ça nous permettra de commencer notre illustration des festivals avec le Kent Jazz Festival, mais on en parle juste après. Voici Toucan avec Crapaud Blanc. Voilà, vous êtes toujours sur Radio Air Libre et on en a encore pour une bonne cinquantaine de minutes d'émission.

vous, hein, mais c'est ça aussi qui est chouette dans cette émission, c'est qu'on peut, il y a une heure, je vous passais du bon gros métal, ou du bon gros rock et puis du bon gros métal, et puis là on se retrouve avec ces choses plus expérimentales.

Et donc voilà, il faut que mes yeux suivent ce qui se passe. Il s'appelle Marcel, voilà, comme ça vous savez tout. Projet de Beren Hirn. Je vous ai déjà passé de temps en temps des extraits. Alors ici, en fait, ils ont décidé, parce qu'ils voilà, ils ont l'habitude de se balader dans plein de styles musicaux différents, toujours avec une base jazz.

un concert. Ce sera au Ghent Jazz Festival le 18 juillet. Donc il y en a vraiment. Il y a une célébration de Miles Davis et de John. On en parle quand même vite fait. Sinon, eh bien, vous aurez l'occasion de voir le 3 Angus and Julia Stone, José Gonzalez, Dressed Like Boys et Marble Sounds, Sophie Hamann et Cheap Cult. Le lendemain, il y aura 50 Foot Combo, Bruno Berle, Space Quartet et Rio Costa. Ça se passera donc le dimanche 5. Et puis, on continue avec le 7. Il y aura Van Morrison, Axel Red, Dickie Harrell, Annie and the Coldwells, John Muck et Michel David.

et Kaizia, et puis et ben, voilà, pour Toucan qu'on écoutait avant, eux c'est le samedi 18 qui joueront avec Motmot, Matoka, Slagador et Omasta, et puis également le gagnant du Kent Jazz Talent 2026. Bref, les informations complètes vous les trouvez sur kentjazz.com, et bah voilà, vous trouverez donc toutes les informations relatives aux billets, à la mobilité, à l'accessibilité, également enfin plein de choses plus générales. Il y a deux scènes en fait à chaque fois, et puis bah, ça se passera sur le Baylock à Gand, donc du 2 au 18 juillet, le Hand Jazz. On va encore écouter un titre, ce sera Suzanne Vega, même si le concert est complet, ça nous permet de passer sur. Ça s'appelle Gypsy, que j'aime bien, donc voilà pourquoi je vous le sélectionne. Suzanne Vega, donc.

Et bien voilà donc notre amie Suzanne Vega, que l'on pourra retrouver, je vous le disais, à Gand, donc en concert complet dans le cadre du Ghent Jazz Festival. Ce sera, j'avais oublié de vous rappeler la date, le samedi 4, parce que bah, on sait bien que les concerts complets maintenant, ils sont plus tout le temps 100% complets. Il y a parfois moyen de retrouver des places par rapport, enfin, avec des plateformes de revente de tickets, par exemple. Sinon, de toute façon, si vous aimez beaucoup Suzanne Vega, vous aurez également la possibilité de la voir du côté de Liège. C'est peut-être un petit peu plus loin par rapport à Bruxelles, mais voilà, c'est francophone et c'est en salle cette fois-là, donc à la salle de l'OM à Serein. Donc ce sont les derniers tickets qui sont en vente pour l'instant et ce sera le 6 juillet que vous pourrez les voir. Voilà, je précise en tout cas cette information date du 25 juin parce que cette émission est diffusée en direct, enfin je vous la fais en direct ce 25 juin, elle est rediffusée le 7 juillet, donc voilà, il y a parfois des choses à me dire, mais bon, pourquoi est-ce qu'il a passé ça alors que, hein, mais non, effectivement. Bref, Suzanne Vega et, qui sera donc à l'OM le 6 juillet 2026. Ben voilà, on va s'intéresser maintenant à un autre festival, c'est le LACEMO qui commence le 9 juillet avec Keep Noise. Et bref, j'aime bien parce qu'en plus la photo, on voit, ben, au lieu d'avoir une tête de singe comme Kid Noise, c'est des têtes de poulet, voilà, Keep Noise, j'aime ça, j'aime vraiment beaucoup ça. Enfin, je sais pas quoi ça ressemble derrière ça, mais voilà, l'image, le nom me font beaucoup rire. Il y aura également les Cowboys Fringants par les Gros Boys Fringales, voilà, donc un cover band visiblement assez rigolo aussi. Puis il y aura Cédric Gervi et d'autres spectacles, donc ça c'est en guise d'apéritif, si vous voulez, le jeudi du festival LACEMO. Le jeudi, ce sera le 10 juillet, si ma mémoire est... Non, ce sera le 9 juillet, c'est ça, parce que le festival commence réellement le 10, mais voilà, il y a déjà un premier jour. Ensuite, donc, le vendredi, vous aurez l'occasion de voir Julien Doré, Gaël Faye, Magic System, Solane, Highlight Tribe, Mado, il y aura également Flore Benguigui, Hyper Content, Grokker, Crocodile Dundee, Who's That Girl,

Girl, Nowhere, Moustache Club, enfin, puis voilà, Groove Traffic, et puis des groupes de reprises de France Gall, de Michel Sardou, voilà, un petit peu de tout, pour tous les goûts, des spectacles pour enfants également, des spectacles de cirque, enfin voilà, ça vous découvrirez par vous-même. Ensuite, le samedi, eh bien, si on se limite au concert, il y a l'excellent Nile Rodgers et son groupe Chic qui seront donc là sur scène, donc samedi 11 juillet. Il y aura également Vanessa Paradis, il y aura Mentissa, Youssoupha, Too Many DJs, Sam Sauvage, Bernard Minet et son groupe. Il y aura également Nubian Twist, Dina Lewis and the Soul Caravan, Vortex, des petits points entre chaque lettre. Il y aura également OK Giorgio, il y aura Scarbone 14, Julie Reigns, La Groovista, Who's That Girl, Nowhere, Moustache Club, etc. etc. Les reprises d'Annie Cordy, de Joe Dassin, enfin vraiment pour tous les goûts. Et le dimanche, vous aurez la possibilité d'avoir, je disais plus la possibilité, mais c'est plutôt la possibilité de voir Xavier Rudd, de voir Kenny Arcana, Polo and Pan, Puggy, Alice on the Roof, Chantal Goya, To Be Free versus G-Squad, Génération Boys Band. Il y aura également Orchestra Baobab, Rosie, Brice Nink, Coup Dur, Omar Dahl, Panache et Grabuge. Et puis pour des spectacles récurrents comme Who's That Girl, Nowhere, Moustache Club et Groove Traffic. Pardon. Et puis il y aura des reprises de Céline Dion par Cathy Cat et de John Hilday par James Richards. Voilà. Bon, et Pascal Michel également. Voilà. Que du bon, vous l'entendez. En tout cas, je ne connais pas tout du tout. Mais le festival d'Acemo, qui est quand même un festival à part sur le monde des festivals en Belgique. Donc, il y a un site web, hein, l'Acemo, LASEMO.be. Pour les informations pratiques, les horaires, les informations pour les campings, les tickets, tout ce qu'il y a à savoir. Et puis, je vous rappelle pas parce que je ne l'ai pas encore dit, mais ça se passe à Enghien, dans le grand parc d'Enghien. Donc, voilà, comme ça, vous le savez. Bon, pour la suite, eh bien, nous allons logiquement écouter un petit titre de Cédric Gervy. On va le retrouver avec un titre qui date, mais qui s'appelle, enfin, qui me fait toujours rire, puis il y a la nostalgie là derrière. Je vous propose de retrouver le morceau Walibi par Cédric Gervy. Donc lui, il sera en ouverture du festival le jeudi 9 juillet.

Voilà, Cédric Gervie, donc avec visiblement des souvenirs de des souvenirs de Walibi. Bah voilà, c'était ce qu'on écoutait pour illustrer le festival La Cémo cette année. Et là, on change de style avec Cocksparrer en live. Et on va vous parler de quelques bons, chouettes bons concerts

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Time is Ticking par The Courettes, et ce sont particulièrement old school, recherchés évidemment sur l'album We Are The Courettes, qui était précédé par deux trucs bien vieux aussi, hein. En fait c'était des morceaux qui dataient d'il y a bien longtemps. Coxpower d'abord avec Riot Squad, une version live que j'avais enchaîné avec une autre version live, c'était voilà, je me dis c'est pourquoi pas. Les Toy Dolls avec Harry Cross, la live datait de 1989.

Et voilà, le groupe, enfin tous ces groupes jouent encore. La preuve, ils seront au Choc Festival, le Choc Festival qui cette année fête sa 50e édition. Donc voilà, avec plus d'espace, nous disent-ils pour les campeurs. Voilà, et donc ils ont, ils vont faire, enfin ils ont une très très très très très chouette affiche pour fêter leur 50e édition. Donc Choc, déjà ça s'écrit S-J-O-C-K, autant le savoir, et puis il y a un site web, donc choc.com, et puis je vais pouvoir vous dire quelques informations par rapport par exemple à l'horaire, hein, donc c'est les 10, 11 et 12 juillet, le vendredi 10 juillet, eh bien ça ouvre en milieu d'après-midi, hein, vers 15h30, avec notamment, je vais vous en dire quelques-uns, le Mariachi El Bronx, J.D. McPherson, Chris Isaac, les 22 Lears, Emily Denke, Alice Ballard, Daddy Long Legs, The Queers, il y aura également The Lords of Altamont ou Split Dogs. Ça c'est pour le vendredi, et puis le samedi 11, énorme journée, à partir de midi, vous aurez l'occasion de voir Bikini Beach, The Kids, The Datsuns, The Bronx, Sons, là on est à 18h25, hein. Il y aura également Ozzy's, Cocksparrow à 22h05 et les Toy Dolls à minuit 5. Ils seront suivis, ça c'est pour une scène. Sur l'autre scène, il y aura Diane Lennadon, il y aura Bob Lockfree, The Corettes, John Spencer, The Liminianas, Southern Culture on the Skids, The Ravenettes, et puis il y aura également Toto and the Rowdies, Dicky Dickerson and the Whippersnappers, et puis il y aura également Suffer Joe et Slacktone. Et puis le dimanche 12, il y aura Provocador, Public House, Shox Rendezvous Band, Cosmic Psychos, The Paranoiacs, L7, et ouais, le retour de L7 à 19h50, et puis grosse tête d'affiche inattendue, je trouvais, Joan Jett and the Black Hearts. Donc Joan Jett, c'est la même qui a eu le grand succès I Love Rock'n'Roll, vous entendez sûrement encore dans toutes les soirées scouts. Donc Joan Jett à 21h50 le dimanche 12 juillet. Sur l'autre scène, il y aura Arrested Denial, Nine Pound Hammer, Street Dogs, Ziki, Dwarves, Mike McColgan, Los Scarnales, je sais pas comment il faut le dire, il y aura également The Schizophonics, The McCurdy Brothers, Angry Zita, Rob Heron and the Teapad Orchestra et Jake Vaidland and the Trojan River Boys. Je connais pas tout le monde, je dois bien l'avouer. Donc voilà, au niveau du line-up, hein, on vient de le faire, 10, 11 et 12 juillet, ça c'est au niveau des dates. Et puis au niveau des tickets, c'est relativement acceptable quand même. Le vendredi c'est 60 euros, le samedi c'était 60, le dimanche c'était 60 également. Je dis c'était parce que c'est sold out pour ces deux jours-là. Les tickets combinés à 110 euros ou 140 euros selon ces trois jours ou deux jours sont également sold out. Maintenant, comme je le disais tout à l'heure, je vous en parle parce que avec les plateformes de revente en ligne, eh bien, il y a peut-être moyen de faire des affaires, enfin peut-être pas des affaires au niveau sous-sous, mais des affaires au niveau de pouvoir aller voir un concert qui nous intéresse et qu'on a loupé. Donc voilà, Choc, S-J-O-C-K.com pour les retrouver. J'essaie de retrouver, je pense que c'est Harlebeck ou quelque chose comme ça, mais c'est pas écrit en grand, donc je cherche un petit peu. Non, j'ai le plan de l'endroit où ça se passe, mais ce n'est pas, voilà, je crois que c'est ici que je vais trouver les informations. Voilà, c'est à Hirle dans les Campines, donc en province d'Anvers, entre Anvers et Eindhoven. Oui, c'est ça, ça fait partie de Lille, mais Lille en Flandre, donc tout près de là où il y avait le Bebop avant. Voilà, donc le Choc Festival, S-J-O-C-K. On va continuer à l'illustrer encore avec un titre. Je vous propose de retrouver le projet. Alors, qu'est-ce que j'ai mis? Oui, les Liminianas, voilà. On va les retrouver avec le morceau Istanbul is Sleepy. Voici les Liminianas. On était il y a 9 ans de ça qu'était sorti ce morceau des Liminianas.

le projet de Liminianas, donc qu'on écoutait à l'instant avec ce morceau, donc Istanbul is Sleepy. Donc je vous rappelle, au concert, ce sera le samedi du festival Choc, donc à Hirl. Et puis ben on va en écouter un dernier titre, parce que c'est pas tous les jours qu'on a non plus sa 50e édition. Et ben, je vous proposais d'écouter un autre projet à l'affiche du samedi, qui est vraiment le jour où moi j'ai le plus de d'affinité avec, enfin avec lequel j'ai le plus d'affinité. Donc on va écouter Bob Lockfree avec un morceau extrait de l'album Trike. Et puis ben voilà, le titre c'est Clap Your Tits, voilà, sans traduction nécessaire, j'imagine.

Voilà, Bob Lockfree à l'instant avec ce... ce morceau que je pensais fini un peu trop tôt. Voilà, le morceau donc Clap Your Tits par Bob Lockfree. Pour ceux qui ne connaissent pas Bob Lockfree, c'est un gars tout seul sur scène, il fait tout en direct, guitare, enfin c'est un peu le Rémi Birica du rock, hein, si vous voulez, avec son casque style, casque, je sais pas, astronaute, moto, je sais plus, enfin voilà, un beau casque qui le cache également. Voilà, toujours très sympa à voir, même si personnellement ça fait un petit bout de temps que je l'ai plus vu, mais c'était toujours avec plaisir que je le revoyais. Il venait souvent dans des festivals ici en Belgique. Bob Lockfree, donc, avec ce morceau Clap Your Tits pour terminer l'illustration du Choc Festival. Et puis, bah, on va encore prendre une petite minute ou deux pour vous parler d'un dernier festival pour aujourd'hui. C'est Rockelingen. Le Rockelingen, alors, bah, sympa, comme tout, comme festival en réalité. Personnellement, j'y suis jamais allé, mais Saïd, qui participe à l'émission Metal Factory, nous en dit chaque année beaucoup de bien. Donc, bah voilà, c'est déjà la 17e édition.

Bonsoir à toutes, bonsoir à tous, bienvenue dans cette nouvelle émission de Metal Factory, l'émission numéro 1307, une émission qu'on a commencé une fois n'est pas coutume par deux morceaux plus anciens, puisque ici on a commencé avec un premier morceau qui datait de 2011, il s'agissait du groupe Blue Ox avec un extrait de cet album Stray Dogs on Pity Party Island, et puis ensuite c'était un morceau qui était encore plus ancien puisque ça remontait à 2002, cet album Only a Suggestion du projet Hermano, donc deux groupes américains dans les deux cas, mais la raison pour laquelle on écoutait ces deux morceaux, eh bien c'est pour le titre, ça me permet de faire un petit clin d'œil, puisque le premier titre était Night of the Technicolor Yawn, et le deuxième morceau c'était Nix Yeah, donc Yao Nix, Yannick, tout simplement ce jeu de mots complètement capillotracté, pour souhaiter un bon anniversaire à Yannick, donc qui a rejoint l'équipe il y a quelques mois de cela, Yannick que on connaît depuis très longtemps au niveau de l'équipe de Metal Factory, et donc c'est l'occasion de lui souhaiter un bon anniversaire, donc avec ce jeu de mots complètement pourri, Night of the Technicolor Yawn Nix Yeah. Voilà. Alors, au projet de l'émission de ce soir, on va toujours explorer les sorties musicales de cette première moitié de 2026. Il n'y aura pas de groupe belge de la semaine, tout simplement, parce que bah, ça n'a pas fait partie des albums que j'ai écoutés jusqu'à présent. C'est vrai que généralement, on dépend quand même grandement de ce qu'on reçoit, ce qu'on écoute surtout à un moment donné. Donc voilà, il n'y aura pas de groupe belge ce soir. Par contre, on a commencé donc par ce jeu de mots un petit peu stupide, on va rester dans un domaine dans lequel on ne se prend pas trop au sérieux, avec le groupe Solemnity, qui est un projet de heavy horror metal. Alors oui, je sais que ça peut faire un petit peu bizarre de se dire, voilà, c'est du heavy horror metal et on va pas se prendre au sérieux. Et pourtant, ce projet donc Opus Barbaricum, c'est un projet qui est mené par le chanteur Sven the Hakes, donc il n'y a pas son nom complet, c'est juste Sven la Hache, qui est un projet de heavy metal classique qui suit vraiment la tradition du heavy metal en incorporant des thèmes d'horreur, de mythologie et de dark fantasy. Alors en parallèle de cet album, il y a eu un autre projet aussi mené par Sven the Hakes qui est sorti à peu près au même moment, donc c'était à la mi-mai, le projet Melancholost avec l'album Tales from the Poisoned Apple. Alors, pourquoi est-ce que je vous présente tout ça un petit peu mélangé? C'est tout simplement parce que, déjà, le fait qu'il y a la même personne qui est présente derrière deux groupes différents, j'ai trouvé ça un petit peu particulier. J'ai vu la photo promo, je me dis, mais qu'est-ce que c'est que ça? C'est une image AI, il n'y a pas moyen. Et puis, j'ai regardé le clip du morceau que je vais vous proposer maintenant. Et là, j'ai compris, oui, effectivement, c'est l'intelligence artificielle, à tel point que je me demande même au niveau du son si ils n'ont pas fait appel aussi à l'intelligence artificielle pour composer les morceaux. Alors, ce n'est pas promu comme ça. Quand on regarde au niveau du dossier de presse, on ne parle pas du tout d'intelligence artificielle. Moi, je trouve ça un peu bizarre quand même, c'est peut-être juste moi. Et puis alors surtout, ce heavy horror metal qu'on ne reconnaît pas du tout quand on regarde un petit peu les titres des morceaux, quand on voit ce clip qui part complètement en couille. Et surtout, quand on lit les paroles, parce que le morceau que je vais vous proposer, c'est le morceau Meet Evil Steel, entre parenthèses, A Barbecue Symphony in B Minor. Et en fait, c'est vraiment un petit peu, je vais dire, la complainte du boomer par rapport au vegan et tout ça. Donc c'est une ode au barbecue, un hymne estival. Mais alors, en se foutant complètement justement des végétariens et tout ça. Donc c'est pas très très relevé, c'est pas très très malin. Ça reste relativement rigolo, mais voilà, c'est pas franchement le truc que vous allez retenir, je pense, le plus de cette émission. Mais donc voilà, ça s'appelle d'un côté du heavy horror metal, et puis on a des morceaux comme Cheesecake Commando, Beach with the Bow et The Way to a Fortunate Wedding by Henry VIII. Donc le chemin vers un mariage heureux par Henri VIII, ce qui est particulièrement cocasse quand on sait que Henri VIII, c'est donc un roi d'Angleterre qui a vécu au XVIe siècle, qui a eu 6 femmes, il a été marié 6 fois et il en a fait exécuter 2. Donc voilà, pour le mariage heureux, on repassera.
On va revenir donc sur le projet Solemnity. Je ne vais pas vous faire écouter Melancholos parce que c'est une espèce de truc gothique. Enfin, moi, je trouve que l'album, c'est vraiment de la soupe. L'album ici de Solemnity est plus intéressant, cet Opus Barbaricum. Même si à nouveau, je dirais, attention, pour moi, ça sonne quand même très très AI. Donc voilà, on verra ce que ça donne. Mais le morceau, voilà, donnera l'occasion de se dérider un petit peu. Donc, Meet Evil Steel, A Barbecue Symphony in B minor.

Ivory Moon, un projet italien ici qui est sorti au mois de février, le cinquième album studio pour ce groupe basé à Rome. Donc il nous proposait ici l'album The Silent Ruins of Mars qu'on découvrait au travers de l'extrait The Discovery, un album sur lequel on peut retrouver un guest ce qui fait à la fois beaucoup de sens et puis à la fin c'est un petit peu surprenant puisqu'on retrouve un des membres de Nanowar of Steel. Alors c'est pas surprenant parce que Nanowar of Steel c'est aussi un groupe italien, donc voilà, un groupe italien qui est dans un autre groupe italien, c'est pas très surprenant. Maintenant quand on sait que Nanowar of Steel fait plutôt dans la gaudriole, ici ça tranche un petit peu avec le côté très sérieux de cet album de Ivory Moon. Puisqu'il s'agit d'une espèce de concept album, une espèce de colonie qui va sur Mars avec de grands rêves et puis qui se heurte rapidement à la réalité. Donc je n'ai pas vraiment lu toute l'histoire, mais enfin c'est un petit peu le concept sous-jacent à cet album qui est sorti chez Elevate Records. On peut aussi citer la couverture puisqu'elle a été créée par un dessinateur de comics italien, Sergio Giardo. Alors pour ceux qui connaissent, eh bien, c'est lui qui est derrière la série Nathan Never, donc je ne connais pas personnellement, mais voilà, il y en a peut-être parmi vous qui sont au fait de cette BD. Alors, je vous avais dit, on va essayer de pas trop se prendre au sérieux. Ici, ça va être le cas avec le prochain morceau que je vous propose parce que, eh bien, c'est le grand retour de Cuir. Alors, Cuir, c'est pas du métal, c'est du synthpunk. C'est un Français qui est tout de jeans vêtu avec une grosse cagoule rose en cuir qui a donné son nom au projet assez logiquement. Et donc, Cuir revient ici avec alors c'est un album, comme ils le disent officiellement, monoface. Maintenant, il n'y a que 8 morceaux et l'album doit durer, à mon avis, entre 20 et 25 minutes. Maintenant, ce qui est très chouette, c'est que les paroles sont très sympas, très punk dans l'esprit. Et il y a ce côté synthpunk, donc justement, il y a les synthétiseurs et le punk, avec cette fois-ci l'ajout de solo de guitare un petit peu partout sur cet album, qui donne un côté justement un petit peu plus rock et un petit peu moins synth à cet album, ce qui moi personnellement m'a beaucoup plu. Et puis le fait qu'on va toujours droit à l'essentiel avec des morceaux qui vont rarement beaucoup plus loin que 2 minutes, efficacité avant tout. On va retrouver donc un extrait de cet album monoface de Cuir avec le morceau Rock'n'Roll Intérim Chômage. C'est parti donc pour 2 minutes de rock'n'roll.

Un autre groupe qui ne faisait pas dans la fioriture, Iron Reagan, le grand retour d'Iron Reagan, pour mon plus grand plaisir, je dois bien l'avouer, j'ai toujours beaucoup aimé ce que faisait ce groupe. Et puis ils reviennent ici avec un EP 6 titres, donc ça se passe en moins de 10 minutes. Cet EP intitulé Demonetization, qui est sorti chez Relapse Records au début du mois de juin. Et puis ça a la particularité d'être la première production du groupe avec le line-up d'origine. Donc voilà, ils se retrouvent maintenant avec vraiment les fondateurs du groupe pour cette EP qui n'est qu'un avant-goût de choses à venir. C'est ce qui est écrit en tout cas ici sur le dossier de presse. Et donc bah, je me réjouis évidemment énormément de voir avec quoi ils vont venir les membres de Iron Reagan. Alors, c'est un petit peu une façon de revenir à quelque chose d'un petit peu plus sérieux, ce morceau Make It Ugly d'Iron Reagan. À partir de maintenant, on va rester dans du métal peut-être un petit peu plus traditionnel. À commencer ici par le projet Death Dies. Alors, il s'agit d'un groupe italien qui a déjà 30 ans au compteur, hein, donc sixième album déjà, que cet album Maledicti in Aeternum. Pour ce projet Death Dies, un projet qui se réclame comme un mélange de black metal primordial, donc les groupes comme Dark Throne, Sarcophago, Hellhammer, Amebix, Beherit, Blasphemy, Archgoat, etc., avec justement des éléments plus hardcore et death thrash. Donc voilà le mélange qui est proposé sur cet album sorti chez My Kingdom Music. Je vous propose d'écouter la deuxième piste de cet album, le morceau Asmodeus. Bah oui, vous allez voir, on sent que ce sont des gars qui ont quand même 30 ans d'expérience derrière eux. C'est pas forcément quelque chose qui restera dans les mémoires, mais c'est quelque chose de diablement efficace quand même. Death Dies.

Nous étions partis ici sur une réédition, donc après le morceau du groupe Death Dies, ce morceau Asmodeus. Ici, nous avons quitté l'Italie pour retourner en Allemagne avec le groupe Witching Hour, donc comme le morceau de Venom, hein, il n'y a pas de confusion possible. Il s'agit d'une réédition donc, de leur premier album, l'album Rise of the Desecrated, un album sorti à la base en 2009 et qui est maintenant réédité en vinyle par le label Dying Victims Productions et qui est le coup d'envoi d'une campagne de réédition de tous les albums du groupe sous la licence Evil Spell Records. Donc voilà, il faut s'attendre à avoir d'autres sorties Witching Hour dans les semaines et mois qui viennent. J'ai vu qu'on en avait reçu une autre un petit peu plus tôt dans le courant du mois de juin. J'ai pas vu si c'était une réédition ou un nouvel album. Ce sera de toute façon pour une autre émission parce que j'ai pas encore eu le temps de l'écouter celui-là. Donc voilà, le morceau de Witching Hour, c'est le morceau Eternal War. Alors, on va maintenant se tourner vers un autre groupe qui commence par W, mais on change de label. Donc, Massacre Records est le label qui a sorti l'album Endless Beginnings du groupe canadien de speed thrash metal Warsenal, donc comme Arsenal avec un W, c'est assez simple. Un album concept qui, moi, personnellement, m'a un petit peu fait penser à un truc genre Final Fantasy VII, puisque l'histoire, eh bien, c'est un petit peu un monde dystopique dans lequel il y a une caste d'élite de la société qui s'appelle les Dawnmowers. Donc, je suppose que c'est quelque chose comme les tondeurs d'aube, je ne sais pas exactement. En tout cas, c'est une caste d'élite qui vit au-dessus de la population, au-dessus des masses laborieuses, hein, dans une cité flottante. Et c'est une cité flottante qui s'appelle la Flying Fortress. Ça tombe bien, c'est le morceau que je vais vous proposer. Mais donc la Flying Fortress, la forteresse volante, qui jette une ombre justement sur la planète en dessous de cette cité flottante et qui rend cette zone sous la cité flottante perpétuellement dans l'ombre. Donc voilà, ça fait que les gens qui sont en dessous vivent dans les ténèbres perpétuelles. C'est très métal évidemment, et puis il y a toute une histoire comme quoi à travers la religion, tout ce qui est l'addiction, le travail et les faux espoirs, eh bien on a un cycle de servitude qui se répète inlassablement. Voilà, ça respire la bonne humeur, et je vous propose de retrouver cette fameuse forteresse volante, la Flying Fortress du groupe Warsenal, dans Metal Factory. On écoute ça tout de suite.

Obscure Fate, Shade of the Destruction. Donc, Obscure Fate, c'est le nom du groupe qu'on vient d'écouter, tandis que Shade of Destruction, c'est le nom du morceau. Et cette Shade of Destruction, c'est une des shades que l'on peut retrouver sur cet album Shades of a Dying World. C'est un album sorti chez Inverse Records, un groupe finlandais qui nous propose ici son premier album, en sachant qu'ils ont sorti leur premier EP en 2021, qu'ils étaient prêts quasiment tout de suite après à enregistrer un album, et puis il y a eu toute une série de circonstances qui ont fait que ils n'ont pu vraiment s'y atteler proprement qu'en avril 2025, et donc l'album est sorti au mois de mars de cette année sur le label finlandais Inverse Records, donc du death metal mélodique tout à fait correct de facture, très scandinave, hein. Il n'y a pas difficile de s'y tromper. Et on parlait du label Inverse Records. Eh bien, je propose de retourner voir ce qu'ils nous ont proposé en ce début d'année avec le groupe Fear of Domination. Donc, on est ici sur un projet qui est plus industriel. Et alors là, par contre, c'est pas du tout le premier album. C'est le 7e album pour ce groupe Fear of Domination. Un album intitulé Catharsis avec un K. Le morceau que je vous propose d'écouter, c'est le morceau Dead Anyway. Et puis, c'est un album qui a été vraiment composé dans la douleur. Donc, le groupe a vraiment eu du mal à trouver le son qu'il fallait. Il y a eu des épreuves diverses qui ont fait que, au final, le groupe est très fier, très content d'être parvenu malgré tout à surpasser tout cela et à proposer cet album Catharsis à l'écoute. Écoute, qu'on va vous relayer ici donc avec ce morceau Dead Anyway. Le groupe, je vous le rappelle, c'est Fear of Domination.

On a quelque chose d'un petit peu plus gothique ici avec le projet Abrogation. On écoutait un extrait de cet album Wiedershine qui est sorti chez Massacre Records au mois d'avril. Donc voilà, on n'écoute pas que des choses qui sont sorties tout récemment. Hein. Vous savez que j'essaie de mettre un point d'honneur à écouter un maximum de choses que je reçois. Ce qui veut souvent dire, malheureusement, avec un petit peu de retard. Mais enfin bon, il vaut mieux découvrir des bonnes choses avec un petit peu de retard que ça passe complètement inaperçu. Donc ici au niveau de la description de ce groupe, eh bien, on parle de death metal mélodique qui est vraiment ancré dans les traditions du metal allemand. Donc oui, c'est moi plus que du death metal mélodique, je voudrais plutôt parler de metal gothique, hein, on n'est pas si loin d'un crématory par moment. Donc ce morceau Morgenrot qu'on vient d'écouter, un morceau qui explore l'idée que le destin de l'humanité n'est finalement que dans le que ne réside que partiellement dans les dans la volonté de chacun. Donc justement quand il y a des rois qui brûlent le monde, eh bien le salut ne peut venir que des braises de l'espoir. Voilà, ça c'est vraiment une traduction à la volée que je vous fais du dossier de presse. Donc voilà, on n'a pas toujours notre destin en main, c'est parfois un petit peu la faute des puissants. C'est pas pour ça qu'il ne faut pas prendre ses responsabilités, bien évidemment. Donc, thème de conflit, du destin, du salut collectif fragile. Voilà, donc c'est ici un élément clé de la narration de l'album Wiedershine. Donc, n'oubliez pas que vous avez du pouvoir entre vos mains. On a eu une preuve hier. Hein. Je sais pas si vous avez regardé le match Belgique-États-Unis, mais effectivement, là où on a eu des pressions, on peut dire ça, hein. Il y a eu des petites interférences de gens qui ont un petit peu plus de moyens que d'autres, et malgré tout, eh bien, ça a été une victoire propre et sans bavure. Donc voilà, personnellement, moi je ne suis pas spécialement un fan de foot, mais je l'ai quand même regardé celui-là, j'avoue. Changeons à nouveau allègrement de style. On va mettre maintenant quelque chose de beaucoup plus bourrin, beaucoup plus rentre-dedans, beaucoup plus bruyant. Donc si vous n'êtes pas dans le slam, si vous n'êtes pas dans le death metal un petit peu plus brutal, eh bien vous risquez de ne pas retrouver votre compte sur les deux morceaux qui viennent. On va commencer par Devourment. Devourment qui revient ici avec un EP 3 titres, Pious Impiety. Il n'y a pas grand chose à dire, simplement que c'est la première production de Devourment après 7 ans d'absence, et que Devourment fait du Devourment pour le meilleur et pour le pire, que ça vous plaise ou non. Voilà. On va s'écouter la troisième piste de cette EP, le morceau Advanced Stage Decomposition, et puis on enchaînera avec ça avec un autre groupe qui fait du death metal bien bourrin. Donc voilà, au total on est parti pour 8 minutes. On commence donc avec Devourment.

un album qui n'est pas forcément à mettre entre toutes les mains, cet album de Devoid of Thought. C'est un groupe qui nous vient d'Italie, qui nous propose ici un album éponyme, quoi, qui est sorti chez Avant-Garde Music. Et donc effectivement, même si vous écoutez du death metal, tout le monde n'écoute pas forcément ce mélange de sons de death metal très old school avec le côté justement death metal cosmique qu'on peut avoir sur, je sais pas moi, des groupes comme Morbid Angel, pour ne citer qu'eux. Donc voilà, un groupe qui a sorti son premier album en 2021, et puis les trois années qui ont suivi ont été vraiment dévouées à tout ce qui est joué live, et donc maintenant le groupe nous revient avec cette nouvelle production studio. On écoutait le morceau Putrescent Mireborn, et alors il y a tout un concept, mais j'avoue que j'ai pas trop compris. Je crois que c'est un peu philosophique, un petit peu trop scientifique pour moi. Mais en gros, si vous allez sur la page Bandcamp du groupe, vous allez voir que les différents morceaux de l'album se retrouvent dans un paragraphe qui décrit toute une histoire, tout un concept. En gros, c'est les différents morceaux de l'album se retrouvent dans un paragraphe qui décrit toute une...

va à nouveau changer de style maintenant avec le projet Spell. Spell, c'est un groupe qui nous vient de Vancouver au Canada, qui nous a proposé le 1er mai dernier ce cinquième album déjà, Wretched Heart. C'est un groupe qui se décrit comme avant tout un groupe de heavy metal, mais là où le heavy metal peut être dans pas mal de cas un genre qui est très régressif presque par définition, eh bien c'est pas ce que le groupe recherche. Eux, ils n'hésitent pas à vouloir justement faire un petit peu évoluer les frontières. Donc il y a aussi pas mal de sons très 70s par exemple qu'on peut retrouver dans cet album. Et de l'aveu même du groupe, eh bien, ils espèrent qu'ils ont réussi à écrire un album qui est catchy, qui est excitant, qui est personnel et qui énerve un petit peu ceux qui sont vraiment très traditionnalistes, vraiment qui énerve un petit peu les puristes les plus rigides, les plus extrêmes qu'il peut y avoir dans le public métal. Je pense qu'ils ont réussi. En tout cas, c'est pas un album qui est complètement révolutionnaire, on va dire, au niveau du son. On retrouve des choses justement qui sont relativement connues, mais qui arrivent quand même à sonner relativement fraîche, en tout cas relativement intéressante. Il y a beaucoup de bons passages qui rentrent bien dans la tête sur cet album Wretched Heart du groupe Spell. La preuve avec ce morceau Oubliette qu'on va écouter tout de suite.

Les amateurs de death metal progressif qui ne connaissent pas le groupe Cognizance feraient bien de se pencher sur leur cas, puisque c'est un groupe anglais qui propose ben, évidemment ce death metal progressif de qualité, même si j'avoue que cet album-ci, l'album In Light No Shape, a été pour moi un cran en dessous de l'album précédent qui était déjà sorti chez Willowtip. Donc vous pouvez aller sur la page Bandcamp de Willowtip et vous retrouverez les deux albums. Donc ici c'est In Light No Shape et le précédent c'était Fantasine, voilà si vous voulez tout savoir. Le morceau que je vous proposais c'était Inflection Chains, et puis bah franchement allez écouter, ici il s'agit du quatrième album hein, donc il n'y a pas que ces deux albums que je vous propose dont je viens de vous parler, mais il y a encore plus à découvrir si vous aimez ce genre de musique. Je vous propose à nouveau un changement de style. Vous savez qu'on adore ça dans Metal Factory. Et je vous propose de retrouver maintenant un duo hongrois, The Moon and the Night Spirit, qui a sorti un huitième album, Seed of the Formless, chez Prophecy Productions. C'était au mois d'avril. Et alors, même si les racines du groupe, c'est plutôt tout ce qui est une folk très éthérée, très aérienne, même de l'ambient par moment, eh bien ici, pour ce huitième album, le groupe a décidé de s'aventurer un petit peu sur les terres du post-metal également, avec ben une lourdeur oui, qu'on retrouvera sans aucun problème, notamment sur le morceau que je vous propose d'écouter tout de suite, ce morceau « Odyssey Lemon », donc un extrait de cet album Seed of the Formless. Bah voilà, si vous aimez le morceau qui va passer maintenant, c'est assez représentatif du reste de l'album, donc vous pouvez plonger sans problème. The Moon and the Night Spirit.

morceau un petit peu plus long que d'habitude, hein. Ça flirtait avec les 12 minutes ici, et puis un son qui est aussi très particulier, très propre au groupe, le genre de son qu'on n'a pas forcément l'occasion d'entendre très fréquemment, le projet britannique A Forest of Stars, donc un groupe qui nous vient du West Yorkshire, avec ici un sixième album, Stack Overflow in Corpse Pile Interface. C'est également sorti chez Prophecy Productions, et alors c'est vraiment un son qui est assez caractéristique des groupes de black metal anglais, des trucs un petit peu avant-gardistes, hein. Le premier groupe moi qui me venait en tête c'était Hackercoke, même si ici il y avait effectivement toute la partie avec les cordes, une partie beaucoup plus posée, beaucoup plus calme, mais il y a quand même un son qui est très particulier, qui vient vraiment qui est purement anglais, vraiment c'est du British black metal. Pas comme du Cradle, pas comme du Mayhem, enfin Mayhem évidemment c'est pas anglais, mais c'est parce que je vois le nom ici dans le dossier de presse, mais donc un album qui vaut largement la peine d'être découvert. La piste que je vous proposais c'était Street Level Vertigo, la deuxième piste de cet album, et alors il faut noter quand même que c'est un groupe qui est tellement en quête de la perfection qu'ils avaient un album qui était entièrement fini, mais il n'était pas entièrement satisfait, et donc ils ont décidé de tout bazarder et de recommencer à zéro. Donc voilà, c'est quand même pas si fréquent, donc ça méritait d'être souligné. Avant de se lancer dans le dernier morceau pour cette émission, eh bien, je vous rappelle que vous pouvez retrouver tous les enregistrements de l'émission sur le site de Radio Air Libre, hein, radioairlibre.net. Toutes les playlists sont également disponibles sur le site de l'émission metalfactory.be. Donc il y a toujours deux sites différents pour le moment. Bon, la situation a évolué. On évolue avec les deux en parallèle. On verra un petit peu comment ça continue. Mais vous allez avoir de toute façon à l'issue de Metal Factory Cocktail Nouvelle Vague qui va arriver juste après. Et on va se quitter avec ce qui est peut-être le morceau le moins métal de cette émission. Il s'agit du nouvel album de Lantlos. Alors Lantlos, c'est peut-être un petit peu surprenant que je dise que c'est le projet le moins métal de l'émission, puisque c'est un groupe qui a été parmi les groupes précurseurs de toute la vague post-black metal, hein, ce black metal particulièrement atmosphérique, dont se réclame également un projet comme Alceste par exemple, hein. Ils sont contemporains l'un de l'autre. Et Lantlos revient ici avec un sixième album studio qui est très très très éloigné des racines black metal originales. On se retrouve ici avec un album sur lequel le black metal est inexistant, on peut le dire. C'est vraiment de l'électro, et ici un gros hommage aux années 90 avec un son très shoegaze, un truc un petit peu avec des paillettes comme ça, qui peut être très heavy par moments, très électro par d'autres, presque pop en fait. C'est un album qui est assez pop finalement, donc assez surprenant quand on ne connaît pas la carrière du groupe, mais si vous avez déjà entendu l'album précédent Wildhund, eh bien normalement il y avait déjà de gros indices qui pointaient vers cette direction stylistique-ci avec cet album Nowhere in Between Forever. On va se quitter avec la dernière piste de cet album, le morceau Wind Hunter, parce que effectivement, quand les températures recommencent à monter, eh bien, on le cherche, ce vent. En tout cas, moi, c'est mon cas. J'espère que vous allez le trouver, puisque 22h approche à grands pas, et que donc, c'est généralement une heure à laquelle le temps commence un petit peu à se rafraîchir. Allez, on se quitte avec Lantlos, Cocktail, Nouvelle Vague, juste après. Metal Factory revient la semaine prochaine. Et bonne fin de soirée à toutes et à tous.

Eh bien oui, c'est Cocktail Nouvelle Vague, comme tous les mardis soirs entre 22h et minuit sur Radio Air Libre, avec comme chaque semaine plusieurs séquences dans cette émission, en général trois séquences, sauf la semaine passée où il n'y en a eu qu'une. Mais donc la première séquence, c'est la séquence qu'on a l'habitude de désigner comme la séquence découverte, où on découvre des nouveautés. En l'occurrence, en général chaque semaine, un nouveau livre d'un auteur francophone de Belgique. Cette semaine, ce sera « Les constellations de Sophie » de Ariane Payen. Payen, ça dépend comment on prononce. Et puis, au niveau des nouveaux disques, une espèce de double EP qui a comme titre générique « Charleroi's Finest Loud Music » et qui donne à entendre des œuvres de deux groupes de la région de Charleroi, donc Beasts d'une part et Let It Kill You d'autre part. On écoutera ça à son aise dans un instant. Il y a également deux autres albums que je voudrais vous présenter. Celui du compositeur américain William Sussman, interprété par Dylan Hamm et Nicole Brancato. Et d'autre part, le nouvel album de Steve Swallow dans son grand âge. Il a plus de 85 ans. Il est né en 1940, donc vous faites le compte. Et donc un nouvel album intitulé Winter Songs, et qui sort en plein mois. Il a été enregistré au mois de septembre et il sort en plein été. Donc voilà pour le sommaire de la première partie de cette émission. Et après 23h, il y aura comme d'habitude l'agenda culturel de la semaine, suivi normalement une semaine sur deux par une émission de jazz belge, et l'autre semaine par de la chanson française. On avait commencé il y a quelques semaines ou quelques mois déjà une série d'émissions sur la chanson française, mais dans un ordre chronologique, avec aussi quelques points de repère au niveau de l'histoire. Et on continuera aujourd'hui l'année 1971 qu'on avait abordée il y a deux semaines, je pense, puisqu'il n'y a pas eu d'émission la semaine passée. On commence tout de suite avec un album que j'avais déjà eu l'occasion de vous présenter il y a quelque temps, début 2025 pour être tout à fait précis. Il s'agit de l'album Carrefour des Anges de Rémi Geoffroy. On va écouter ça tout de suite. Vous êtes à l'écoute de Cocktail Nouvelle Vague sur Radio Air Libre.

Eh bien, on a commencé avec l'accordéoniste et compositeur français Rémi Geoffroy, qui avait sorti son sixième album début 2025, album intitulé Carrefour des anges, et qui est effectivement au carrefour ou à l'intersection de différents types de musique traditionnelle et d'autres influences, par exemple, du côté de l'Irlande. Rémi Geoffroy, donc, avec cet extrait de Carrefour des anges, et je peux même trouver le nom du morceau, c'était Rosa Alba, autrement dit la rose blanche. Poursuivre, et dans un genre tout à fait différent, comme on aime bien faire des coq à l'âne sur Radio Air Libre, deux groupes qui viennent de la région de Charleroi et qui ont sorti sous le titre Charleroi's Finest Loud Music, autrement dit la musique la lourde, la plus fine de Charleroi, donc un EP partagé, en tout cas un split EP, on appelle ça, pourquoi pas. Il s'agit de deux groupes, l'un s'appelle Beasts au pluriel et l'autre Let It Kill You, tous deux issus de la scène punk noise hardcore Carolo et qui se partagent donc ce EP, mais c'est un EP sur cassette. Alors il y a six morceaux, ça fait trois morceaux chacun, que vous avez compte comme moi assez rapidement. Beast, c'est le premier projet solo d'Antoine Romeo qui a fait partie de Run Sofa. C'est chanté en anglais, ses morceaux abordent des thèmes sociaux et politiques comme l'immigration, la lutte des classes et des choses comme ça. Et Let It Kill You, au départ, est un duo guitare-batterie qui puise ses racines dans le grunge, le noise rock, le punk, le metal et trois petits points. Et donc, ce split EP sur cassette donc est le fruit de la collaboration de deux labels, la base ASBL d'une part et Rocker Hill Records d'autre part. Alors, on va écouter à la suite l'un de l'autre, Blow Me Away You par Beasts et Jungle par Let It Kill You.

Scorpion. Semaine du 23 au 29 avril. Où situes-tu le bon équilibre entre peur, individualisme et empathie pour te protéger tout en protégeant les autres? Cette semaine, Scorpion, prends le temps de te poser la question. Samedi matin, Sophie se gare devant chez l'astrologue. Depuis leur dernier rendez-vous, Françoise Garret voudrait rester objective, neutre, impassible, détachée, en un mot, professionnelle. En réalité, elle est surexcitée. Elle ne pensait pas rencontrer un jour quelqu'un doté de ce talent-là. Elle a cherché des témoignages de gens qui voient des thèmes astro se dessiner en étant en contact avec certaines personnes ou en entendant leur voix. C'est à peine si la littérature évoque ce type d'expérience. Certains astrologues visualisent le thème de leurs clients sans avoir recours au support papier ou ordinateur, mais dans tous les cas, le travail a été préalablement établi. Le cerveau de Sophie, lui, construit le thème complet en trois dimensions, alors qu'elle n'est pas une experte. Cela prend des dizaines d'années pour maîtriser la discipline, et rares sont ceux qui peuvent dessiner le thème de quelqu'un, même avec les éphémérides sous la main. Ces tables astronomiques recensent la position des planètes jour après jour sur des années. Elles sont consignées dans une sorte de gros bottin au papier très fin.

La séance commence avec Antoine. Sophie se lance dans une envolée sur les enfants envahissants pour les mamans, sur les gardes alternées à propos desquelles la société érige l'instinct maternel comme une herse patriarcale au milieu de l'autoroute de l'émancipation féminine, obligeant les femmes à assumer les enfants en bas âge. Sophie, ce dont elle a envie maintenant, c'est le calme. Elle apprécie sa vie avec Jennifer et Victor. Eux au moins n'essaient pas de régenter la maisonnée comme Louis ou Chloé. Finalement, la nouvelle compagne d'Antoine lui sauve la mise en lui évitant de repartir pour un tour de montagne russe émotionnel. Si Françoise Garret s'est passionnée pour l'astrologie, c'est car elle la voit comme la forme la plus ancienne et la plus pure de l'étude de l'esprit humain. Penser qu'on trouve la source de l'observation des planètes mise en relation avec les comportements des hommes en Mésopotamie au 3e millénaire avant Jésus-Christ, alors que l'apparition de la psychologie a attendu la fin du 19e siècle, ne cesse de la fasciner. Ce matin pourtant, écouter les détails des affres de la famille recomposée de Sophie est loin de la passionner, elle l'interrompt.

Eh bien, voilà. Vous avez sans doute reconnu la chanson et l'interprète. C'est un disque sorti en 2018 par Morane, consacré uniquement, exclusivement aux chansons de Brel. Il y en a une douzaine sur cet album. Avant ça, il y avait d'autres choses. Je vous avais annoncé un morceau du groupe Carolo Beasts et d'un morceau du groupe Carolo Let It Kill You. On les a écoutés et c'était suivi par un morceau instrumental à l'orgue, à savoir un extrait de la symphonie numéro 5 de Widon en fa mineur, et c'était Toccata Allegro qu'on a utilisé comme musique de fond pour vous lire un extrait de Les Constellations de Sophie, sixième roman de Ariane Payen, qui nous plonge dans le monde des familles recomposées. Alors Sophie, son personnage et aussi la narratrice, elle a 51 ans. Elle a quatre ex-maris, elle a un amant, elle a quatre enfants, etc., etc. Et donc tout tourne autour de cette famille recomposée et ça tourne bien dans cette histoire. C'est un roman d'ailleurs où beaucoup de personnages sont des femmes. On y découvre d'une part les malheurs de Sophie, qui, d'une certaine manière, se retrouve prisonnière de son horoscope, mais aussi de sa famille, et d'une astrologue, comme on a vu dans le passage que vous avez lu, et de sa famille qui lui donne l'impression de la régenter. Chaque chapitre est précédé de ce qui est censé être une prédiction donc, d'horoscope, je vous l'avais lu avec le scorpion. Alors, Sophie n'y croit pas vraiment, mais quand même, d'une certaine manière, cela donne un peu de sens à sa vie. Les Constellations de Sophie de Ariane Payen, sorties aux éditions Academia en 2026. Pour suivre, eh bien, un compositeur américain contemporain, il est né en 1960, il s'agit de William Sussman et il est interprété ici, dans l'album dont on va écouter un extrait, par Dylan Am, ça s'écrit Am, si je lis en français, et Am peut-être en anglais. Dylan Am d'une part et Nicole Brancato d'autre part. Alors le premier est au violon et la seconde au piano. Les morceaux réunis sur leur album Scattered Threads sont des compositions récentes, tout en remontant parfois à quelques années. La plus ancienne date, je pense, de 2004. Chaque morceau porte sa charge de post-minimalisme, de jazz, d'influence rythmique globale. Néanmoins, l'album se classe dans ce qu'on appelle habituellement le classique contemporain.

contemporain. L'album est aussi marqué par l'influence de Catherine Krymsky, qui est une pianiste américaine d'ascendance russe, contemporaine également. L'album a été enregistré à New York, à la Power Station de Berkeley. Et c'est sorti sur Belarca Records. On écoute tout de suite un extrait de Scattered Threads de Dylan Hamm et Nicole Brancato.

0: Troisième jour, 16h24. L'attente se prolongeait interminable. Depuis un moment déjà, le moteur tournait au ralenti et soufflait le ventilateur pour se refroidir. Face au véhicule, une double porte métallique, encastrée dans un imposant mur d'enceinte, barrait le passage. Mademoiselle 5-7 avait bien espéré qu'un coup de klaxon agirait, mais rien n'avait bougé. Il faudrait attendre que son convoyeur, débarqué illico presto, termine de se présenter à l'interphone. Pendant ce temps, le soleil généreux jouait aux troubles fêtes. L'habitacle se transformait en étuve, décidant un troisième larron à ouvrir la portière. Pourvu que ton colis ne soit pas trop cuit. Le patron serait fou de rage, je crois. Ah, c'est pas trop tôt. Les deux pans dévorés par la rouille décidèrent enfin de s'ouvrir. Un gardien armé avait pris en charge la manœuvre et autorisé la camionnette à s'engager sous l'arche de pierre. « On va pas traîner. Ce Porsche croule de partout. La dernière fois, je me suis pris un caillou gros comme mon poing sur le capot. » En effet, le passage, pourtant presque digne d'une entrée de château fort, menaçait ruine. Les salutations avec le garde en seraient abrégées. Le portail franchi, le véhicule s'engouffra à toute allure dans un immense parc. Le vert tendre du printemps y atteignait sa maturité, mais sous le ciel bleu limpide, il n'y avait que quelques rares oiseaux pour s'enthousiasmer de cette sérénité trompeuse. Le cadre camouflait en réalité des agissements beaucoup moins bucoliques.
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1: Léo Ferré avec un extrait de l'album On n'est pas sérieux quand on a 17 ans, en hommage à Arthur Rimbaud. Album sorti en 1987, sur lequel on trouve effectivement des poèmes d'Arthur Rimbaud, de Charles Baudelaire ou encore de Paul Verlaine. Et Léo Ferré était précédé d'une lecture d'un roman de Ronald Goffard intitulé Libellus. Alors, c'est sur le même rayon de la bibliothèque que Le Nom de la Rose ou Le Da Vinci Code. Ils sont nombreux, en effet, les auteurs, entre autres francophones, de Belgique, qui ont écrit des livres se déroulant dans une abbaye ou faisant référence et ou faisant référence aux Templiers. Ils sont effectivement assez courants. Peut-être même qu'on peut considérer qu'ils constituent un genre à part entière. Ici donc, Ronald Goffard avec un gros roman, il a au moins 5 cm d'épaisseur, roman intitulé Libellus et sorti en 2024 chez Empache Éditions. Avant ça, et je vous l'avais annoncé, il y avait un duo, à savoir Dylan Hamm et Nicole Brancato, qui nous interprétaient une composition de William Sussman. Et on va rester aux États-Unis avec le morceau suivant, qui est en fait un album de Steve Swallow. Alors, il est né à New York en 1940, il n'est donc pas tout neuf. Il joue de la guitare basse et de la contrebasse. C'est un monument de ce qu'on appelle parfois le jazz cool. Chaque nouvel album est appelé à devenir une pièce d'anthologie avec Steve Swallow. Et ici, sur Winter Songs, il signe les 9 compositions qu'il a enregistrées à New York en septembre 2024 en sextette, avec entre autres Mike Rodriguez à la trompette et Chris Sheik au sax. Alors, si l'album s'appelle Chansons d'hiver, on peut évidemment aussi l'écouter le reste de l'année. Je vous propose tout de suite, effectivement, un extrait donc. Il y a 9 morceaux, ils sont numérotés de 1 à 9, et c'est le nom qui donne le morceau que je vous ai choisi, c'est le morceau numéro 8. On l'écoute.

Actualité. 1er octobre, le goût de l'aventure ne nous a point passé. 2 octobre, à notre âge, à cet âge qui nous arrive de faire le stérile effort de vouloir nous rappeler. 3 octobre, tout encore est possible. 4 octobre, l'on ne nous pardonnera point de ne pas regarder derrière nous. 5 octobre, les défaites et les victoires nous sont également précieuses. 6 octobre, le présent agite dans nos mains fermées ses ailes de grand jour. Il ne tiendrait que de nous que les déployant, il s'envole. 7 octobre, cette force de monde qu'il ne nous plaît point de relâcher ni de perdre, nous la gardons pour nos meilleurs moments, pour une fenêtre ouverte, pour un reflet de voyage dans le ciel bas de notre condition. 8 octobre, ce précieux instinct que nous menons sans faiblesse jusqu'à la pure raison de vivre, que l'on concède enfin qu'il nous tient éveillés, dans la nuit menaçante, au milieu de sommeil des guerriers et des morts canonisés. 9 octobre, les ombres lumineuses, si nous ne les avons point réduites, si nous nous sommes gardés de les réduire, et si ce n'est pas sans effroi que nous vivons dans leur compagnie, c'est qu'au point le plus élevé de notre regard, au point où la clarté la plus faible met une joie inouïe, un mouvement insensé, elles ont pris un jour la forme d'un désir insatiable, d'un gouffre que le temps et les espaces n'ont point comblé.

0: Vous êtes toujours à l'écoute de Radio Air Libre et là tout de suite on a écouté un extrait de l'album Winter Songs de Steve Swallow, sorti sur le fameux label allemand ECM. Ça mérite d'être dit et ça explique peut-être aussi le type de le genre de musique qu'on apprécie d'ailleurs en général dans des émissions comme celle-ci. Et donc Steve Swallow était suivi par un extrait d'un texte de Camille Goumans, extrait de son recueil d'écrits, sorti il y a quelques années déjà dans la collection patrimoniale Espace Nord. Camille Goumans, qui était Goumans, ça dépend comment vous pouvez le prononcer, qui est aussi un des piliers du surréalisme ici en Belgique. Et là, à l'instant, ce qu'on vient d'écouter, c'était un extrait de l'album Homeland, chapitre 1er, de Sekou Keita, qui est un joueur de kora, est également compositeur. Il est sénégalais, mais il réside en Angleterre. Il chante en français, comme sur le morceau qu'on a écouté, mais également en anglais, en langue mandingue et en wolof. Et donc, cet album dont je vous ai passé un extrait a été enregistré dans 4 pays, à savoir le Sénégal, le Royaume-Uni, la Belgique et l'Allemagne. Il était sorti en 2024. Sekou Keita. On va encore écouter quelqu'un d'autre, ou plutôt le travail d'un duo, à savoir un duo qui nous vient du Québec, Daniel Lavoie et Laurent Gardeau, qui ont été enregistrés l'album dont on va écouter un extrait, au Mythic Studio à Abbey Road. C'est ce fameux studio où on enregistrait les Beatles, évidemment. De courts morceaux sur cet album, et je vous en propose un qui fait 1 minute 22, très exactement, Daniel Lavoie et Laurent Gardeau.
1: Sur la route, il y a la tempête. J'écoute le hockey. Le Canadien perd. Rien. Un jet privé dans le ciel et deux grandes stars propres parfumées boivent quelques verres d'un cognac rare avant de baiser au-dessus du Nebraska pour ensuite s'engueuler sous les étoiles de l'Illinois. Vraiment rien. Une vieille dame à Ramallah n'arrive pas à dormir. Son fils, l'héritier, son seul garçon, son fils est mort hier attaché à une bombe. Rien. Une autre mère, cette fois en Afrique, avec ses petits qui mangent à peine depuis des semaines, enflés du ventre et creusés de leurs grands yeux tristes, si tristes que seule une mère peut encore les aimer. Évidemment rien. J'arrive enfin à la maison, chaude, dans la nuit froide. Je me réchauffe d'un potage et de trempettes avec du vieux pain. Presque rien. Je me couche, regarde le plafond, et ce qu'il me reste de la journée, je me dis, bof, rien. Deux jeunes hommes de Longueuil sont les cibles d'un tir fourni et de calibre lourd dans les chemins périlleux de leur aventure afghane. La chance est avec eux. Ils s'en tirent. Rien.

Buzzard, un groupe de Cardiff sur Radio Air Libre, avec un extrait de son deuxième album, Skinwalker, qui fait référence au concept Navajo, qui sert de thématique à cet album.

0: Après Graham Allwright et Jeanne d'Arc, c'était Yves Duteil avec Amour Amitié, une chanson de Pierre Vassiliou. Et puis là, à l'instant, Graziella De Michele avec la chanson Il. Et on continue en 1971 avec une chanteuse, qui est peu connue et qui a surtout eu un succès d'estime. Il s'agit de Colette Magny. Alors, Colette Magny est née en 1926, elle est morte en 1997 et elle accède relativement tard à la fonction, à devenir chanteuse. Elle a une trentaine d'années déjà, je pense, quand elle commence. Elle se fait connaître du grand public par une chanson, une seule, qui s'appelait Mélocotone, une chanson assez curieuse, sortie en 1963. Et puis, par la suite, en 1971-1972, elle sortira deux albums sur le fameux label Le Chant du Monde. Le premier s'appelle Feu et Rythme, et le second s'appelle Répression. On va écouter d'ailleurs le morceau Feu et Rythme qui ouvre cet album de Colette Magny. Feu et Rythme, on l'écoute.
1: 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rythme, rythme, rythme dans la lumière, rythme dans la couleur, rythme dans la musique, rythme dans les gestes, rythme sur les chaussures, des pieds ensanglantés, rythme des ongles, ça vit, mais 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

Eh bien voilà, c'est un morceau assez court de Colette Mani et avec un contenu assez militant, politique et sur la couverture d'ailleurs, il y a un portrait de Colette Mani qui se trouve au milieu d'une foule et une foule qui écoute un discours de Lénine. Mais ça c'est une autre histoire. On va bientôt se quitter parce qu'il est l'heure, et l'heure de passer à minuit, l'heure du crime, notre feuilleton quotidien sur Radio Air Libre. On aime bien les feuilletons, alors on vous en passe au moins un tous les jours. Et il y en a encore un qui est en fabrication, que j'espère pouvoir vous présenter quand même d'ici quelques temps, car il est dans une gestation particulièrement longue, mais de qualité, bien entendu. On se quitte, on se donne rendez-vous la semaine prochaine pour une nouvelle émission, la musique Cocktail Nouvelle Vague. Et entre-temps, vous pouvez aller sur la page Facebook de l'émission et retrouver les copies, les couvertures, les photos des couvertures des disques, des nouveaux disques et du nouveau livre que je vous ai présenté dans l'émission. Et vous pouvez aussi y relire les commentaires et y trouver les informations comme l'éditeur ou le label. On se quitte ici, on se fixe rendez-vous pour la semaine prochaine pour de nouvelles aventures.

0: 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Sortant d'une chambre voisine, un homme surgit dans le noir. Il ôte ses souliers, s'approche de l'armoire sur la pointe des pieds et saisit un couteau dont l'acier lui bien aiguisé, puis, masquant ses yeux de fouine avec un pan de son manteau, il pénètre dans la cuisine et, d'un seul coup comme un bourreau, avant que ne crie la victime, ouvre le cœur d'un artichaut.
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Chapitre 15. Le retour de l'explorateur. Et c'est ainsi que je revins. Je dus rester pendant longtemps insensible sur la machine. La succession clignotante des jours et des nuits reprit, le soleil resplendit à nouveau et le ciel redevint bleu. Je respirais plus aisément. Les contours flottants de la contrée crurent et décrurent. Les aiguilles sur les cadrans tournaient à rebours. Enfin, je vis à nouveau de vagues ombres de maisons, des traces de l'humanité décadente, qui elles aussi changèrent et passèrent pendant que d'autres leur succédaient. Après quelque temps, lorsque le cadran des millions fut à zéro, je ralentis la vitesse et je pus reconnaître notre chétive architecture familière. L'aiguille des milliers revint à son point de départ. Le jour et la nuit alternèrent plus lentement. Puis les vieux murs du laboratoire m'entourèrent. Alors, très doucement, je ralentis encore le mécanisme. J'observai un petit fait qui me sembla bizarre. Je crois vous avoir dit que lors de mon départ, et avant que ma vitesse ne fût très grande, la femme de charge avait traversé la pièce comme une fusée, me semblait-il. À mon retour, je passai par cette minute exacte où elle avait traversé le laboratoire. Mais cette fois, chacun de ses mouvements parut être exactement l'inverse des précédents. Elle entra par la porte du bas-bout, glissa tranquillement à reculons à travers le laboratoire et disparut derrière la porte par où elle était auparavant entrée. Un instant avant, il m'avait semblé voir Hillier, mais il passa comme un éclair. Alors j'arrêtai la machine, et je vis de nouveau autour de moi mon vieux laboratoire, mes outils, mes appareils tels que je les avais laissés. Je descendis de la machine tout ankylosé et me laissai tomber sur un siège où, pendant quelques minutes, je fus secoué d'un violent tremblement. Puis je me calmai, heureux de retrouver intact autour de moi mon vieil atelier. J'avais dû sans doute m'endormir là et tout cela n'avait été qu'un rêve. Et cependant, quelque chose était changé. La machine était partie du coin gauche de la pièce. Elle était maintenant à droite contre le mur où vous l'avez vue. Cela vous donne la distance exacte qui séparait la pelouse du piédestal du sphinx blanc dans lequel les Morlocks avaient porté la machine. Pendant un temps, j'eus le cerveau engourdi. Puis je me levai et, par le passage, je vins jusqu'ici, boitant, mon talon étant toujours douloureux et me sentant désagréablement crasseux. Sur la table, près de la porte, je vis la Pall Mall Gazette, qui était bien datée d'aujourd'hui, et pendant que je levais les yeux vers la pendule, qui marquait presque 8 heures, j'entendis vos voix et le bruit des couverts. J'hésitai, me sentant si faible et si souffrant. Alors, je reniflai une bonne et saine odeur de viande et j'ouvris la porte. Vous savez le reste. Je fis ma toilette, dînai, et maintenant, je vous ai conté mon histoire.

Chapitre 16. Après le récit. Je sais, dit-il après une pause, que tout ceci est pour vous absolument incroyable. Mais pour moi, la seule chose incroyable est que je sois ici ce soir dans ce vieux fumoir intime, heureux de voir vos figures amicales et vous racontant toutes ces étranges aventures. Il se tourna vers le docteur. Non, dit-il, je ne m'attends pas à ce que vous me croyez. Prenez mon récit comme une fiction ou une prophétie. Dites que j'ai fait un rêve dans mon laboratoire, que je me suis livré à des spéculations sur les destinées de notre race jusqu'à ce que j'aie machiné cette fiction. Prenez mon attestation comme une simple touche d'art destinée à en rehausser l'intérêt. Et, tout bien placé à ce point de vue, qu'en pensez-vous? Il prit sa pipe et commença à sa manière habituelle à la taper nerveusement sur les barres du garde-feu. Il y eut un moment de silence. Puis les chaises se mirent à craquer et les pieds à racler le tapis. Je détournai mes yeux de la figure de notre ami et examinai ses auditeurs. Ils étaient tous dans l'ombre et des petites taches de couleur flottaient devant eux. Le docteur semblait absorbé dans la contemplation de notre hôte. Le rédacteur en chef regardait obstinément le bout de son cigare, le sixième. Le journaliste tira sa montre, les autres, autant que je me rappelle, étaient immobiles. Le rédacteur en chef se leva en soupirant. « Quel malheur que vous ne soyez pas écrivain !» dit-il, en posant sa main sur l'épaule de l'explorateur. « Vous croyez à mon histoire ?»« Mais... je savais bien que non !» L'explorateur se tourna vers nous. « Où sont les allumettes ?» dit-il. Il en craqua une et, parlant entre chaque bouffée de sa pipe, « À dire vrai, j'y crois à peine moi-même. » Et cependant... Ses yeux s'arrêtèrent avec une interrogation muette sur les fleurs blanches, fanées, qu'il avait jetées sur la petite table. Puis il regarda le dessus de celle de ses mains qui tenait sa pipe, et je remarquai qu'il examinait quelques cicatrices à moitié guéries, aux jointures de ses doigts. Le docteur se leva, vint vers la lampe, et examina les fleurs. « Le pistil est curieux, » dit-il. Le psychologue se pencha aussi pour voir et étendit le bras pour atteindre l'autre spécimen. « Diable ! « Mais il est 1 heure moins le quart, » dit le journaliste. « Comment vais-je faire pour rentrer chez moi ?»« Il y a des voitures à la station, » dit le psychologue. « C'est extrêmement curieux, » dit le docteur. « Mais j'ignore certainement à quel genre ces fleurs appartiennent. Puis-je les garder ?» L'explorateur hésita, puis soudain, « Non, certes. » « Où les avez-vous eues réellement ?» demanda le docteur. L'explorateur porta la main à son front, et il parla, comme quelqu'un qui cherche à retenir une idée qui lui échappe. « Elles furent mises dans ma poche par Wina, pendant mon voyage. » Il promena ses regards autour de la pièce. « Du diable, si je ne suis pas halluciné, cette pièce, vous tous, cette atmosphère de vie quotidienne, c'est trop pour ma mémoire. Ai-je jamais construit une machine, ou un modèle de machine à voyager dans le temps? Ou bien tout cela n'est-il qu'un rêve? On dit que la vie est un rêve, un pauvre rêve, précieux parfois. Mais j'ai pu en avoir un, tombé de nulle part. C'est de la folie. Et d'où m'est venu ce rêve? Il faut que j'aille voir la machine, si vraiment il y en a une. » Brusquement, il prit la lampe et s'engagea dans le corridor. Nous le suivîmes. Indubitablement, là, sous la clarté vacillante de la lampe, se trouvait la machine. Laide, d'aspect trapu et louche, faite de cuivre, d'ébène, d'ivoire et de quartz translucide et scintillant. Rigide au toucher, car j'avançais et essayais la solidité des barres, avec des taches brunes et des mouchetures sur l'ivoire, des brins d'herbe et de mousse adhérant encore aux parties inférieures et l'une des barres faussées. L'explorateur posa la lampe sur l'établi et passa sa main au long de la barre endommagée. « Parfait. L'histoire que je vous ai contée est donc vraie. Je suis fâché de vous avoir amené ici au froid. » Il reprit la lampe, et dans un silence absolu, nous retournâmes au fumoir. Il nous accompagna dans le vestibule quand nous partîmes, et il aida le rédacteur en chef à remettre son pardessus. Le docteur examinait sa figure, et avec une certaine hésitation, lui dit qu'il devait souffrir de surmenage, ce qui le fit rire de bon cœur. Je me le rappelle, debout sur le seuil, nous souhaitant bonne nuit. Je pris une voiture avec le rédacteur en chef qui jugea l'histoire une superbe invention.
Pour ma propre part, il m'était impossible d'arriver à une conclusion. Le récit était si fantastique et si incroyable, la façon de le dire si convaincante et si grave. Je restais éveillé une partie de la nuit, ne cessant d'y penser, et décidai de retourner le lendemain voir notre voyageur. Lorsque j'arrivai, on me dit qu'il était dans son laboratoire, et comme je connaissais les êtres, j'allais le trouver. Le laboratoire, cependant, était vide. J'examinai un moment la machine, et de la main, je touchai à peine le levier. Aussitôt, cette masse d'aspect solide et trapu s'agita comme un rameau secoué par le vent. Son instabilité me surprit extrêmement, et j'eus le singulier souvenir des jours de mon enfance, quand on me défendait de toucher à rien. Je retournai par le corridor. Je rencontrai mon ami dans le fumoir. Il sortait de sa chambre. Sous un bras, il avait un petit appareil photographique et sous l'autre, un petit sac de voyage. En m'apercevant, il se mit à rire et me tendit son coude en guise de poignée de main. « Je suis, dit-il, extrêmement occupé avec cette machine. »« Ce n'est donc pas une mystification, dis-je. Vous parcourez vraiment les âges ?»« Oui, réellement et véritablement. » Il me fixa franchement dans les yeux. Soudain, il hésita. Ses regards errèrent par la pièce. « J'ai besoin d'une demi-heure seulement, dit-il. Je sais pourquoi vous êtes venu et c'est gentil à vous. Voici quelques revues. Si vous voulez rester à déjeuner, je vous rapporterai des preuves de mes explorations, spécimens et tout le reste, et vous serez plus que convaincu. Si vous voulez m'excuser de vous laisser seul un moment... » Je consentis, comprenant alors à peine toute la portée de ses paroles, et avec un signe de tête amical, il s'en alla par le corridor. J'entendis la porte du laboratoire se refermer, m'installai dans un fauteuil et entrepris la lecture d'un quotidien. Qu'allait-il faire avant l'heure du déjeuner? Puis tout à coup, un nom dans une annonce me rappela que j'avais promis à Richardson, l'éditeur, un rendez-vous. Je me levai pour aller prévenir mon ami. Au moment où j'avais la main sur la poignée de la porte, j'entendis une exclamation bizarrement inachevée, un cliquetis et un coup sourd. Une rafale d'air tourbillonna autour de moi, comme je poussais la porte, et de l'intérieur vint un bruit de verre cassé tombant sur le plancher. Mon voyageur n'était pas là. Il me sembla pendant un moment apercevoir une forme fantomatique et indistincte, assise dans une masse tourbillonnante, noire et jaune, une forme si transparente que la table derrière elle, avec ses feuilles de dessin, était absolument distincte. Mais cette fantasmagorie s'évanouit pendant que je me frottais les yeux. La machine aussi était partie. À part un reste de poussière en mouvement, l'autre extrémité du laboratoire était vide. Un panneau du châssis vitré venait apparemment d'être renversé. Je fus pris d'une terreur irraisonnée. Je sentais qu'une chose étrange s'était passée et je ne pouvais pour l'instant distinguer quelle chose étrange. Tandis que je restais là interdit, la porte du jardin s'ouvrit et le domestique parut. Nous nous regardâmes et les idées me revinrent. « Est-ce que votre maître est sorti par là ? » dis-je. « Non, monsieur, personne n'est sorti par là. Je croyais trouver monsieur ici. » Alors, je compris. Au risque de désappointer Richardson, j'attendis le retour de mon ami. J'attendis le second récit, peut-être plus étrange encore, et les spécimens et les photographies qu'il rapporterait sûrement. Mais je commence à craindre maintenant qu'il ne me faille attendre toute la vie. L'explorateur du temps disparu il y a 3 ans, et comme tout le monde le sait maintenant, il n'est jamais revenu.

Chapitre 17. Épilogue. On ne peut s'empêcher de faire des conjectures. Reviendra-t-il jamais? Il se peut qu'il se soit aventuré dans le passé et soit tombé parmi les sauvages chevelus et buveurs de sang de l'âge de pierre, dans les abîmes de la mer Crétacée, ou parmi les sauriens gigantesques, les immenses reptiles de l'époque jurassique. Il est peut-être maintenant, si je puis employer cette phrase, en train d'errer sur quelque écueil oolithique peuplé de plésiosaures, ou au bord désolé des mers salines de l'âge triasique? Ou bien, alla-t-il vers l'avenir, vers des âges prochains, dans lesquels les hommes sont encore des hommes, mais où les énigmes de notre époque et ses problèmes pénibles sont résolus? Dans la maturité de la race. Car pour ma propre part, je ne puis croire que ces récentes périodes de timides expérimentations, de théories fragmentaires et de discordes mutuelles soient le point culminant que doivent atteindre l'homme. Je dis « pour ma propre part ». Lui, je le sais, car la question avait été débattue entre nous longtemps avant qu'il inventât sa machine, avait des idées décourageantes sur le progrès de l'humanité, et il ne voyait dans les successives transformations de la civilisation qu'un entassement absurde destiné à la fin à retomber et à détruire ceux qu'il avait construites. S'il en est ainsi, il nous reste de vivre comme s'il en était autrement. Mais pour moi, l'avenir est encore obscur et vide. Il est une vaste ignorance éclairée, à quelques endroits accidentels, par le souvenir de son récit. Et j'ai conservé, pour mon réconfort, deux étranges fleurs blanches, recroquevillées maintenant, brunies, sèches et fragiles, pour témoigner que lorsque l'intelligence et la force eurent disparu, la gratitude et une tendresse mutuelle survécurent encore dans le cœur de l'homme et de la femme.

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